En ce jeudi 27 août, vous êtes à l'écoute du Viva 105.5 en direct du studio d'Éco-Surface Ameublement Sévigny. Et je vais prendre le temps de saluer toute la gang du Canadian Tire de Thetford. Merci beaucoup d'être à l'écoute.

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3: Voici vos nouvelles, Arsenal Média. La directrice générale de la Chambre de commerce et d'industrie de la région de Thetford, Josée Durand, s'inquiète des effets de la guerre tarifaire sur les entreprises de la région. Elle affirme que plusieurs d'entre elles se voient déjà dans l'obligation de revoir leurs investissements, retarder des projets ou réévaluer leurs perspectives de croissance. Elle demande à ce que les gouvernements travaillent à rétablir rapidement un climat de prévisibilité pour les entreprises. Près de 50 postes d'enseignants restent à pourvoir dans la région de Chaudière-Appalaches. C'est ce que révèlent les plus récentes données publiées le 24 août par le ministère de l'Éducation. 118 postes de personnel professionnel et de soutien n'ont toujours pas été comblés. On parle notamment de psychologues, d'orthopédagogues et d'éducateurs en milieu scolaire. Les visites guidées des virées minières financées par la SADC de l'amiante à hauteur de 25 000 $ ont connu du succès cette année. Les touristes miniers ont pris part à une vingtaine de visites des différents sites miniers de la région au cours de l'été. Et maintenant, la météo à Thetford Mines. Ce soir et cette nuit, c'est des averses ou orages avec un risque d'orage violent. Et le minimum est de 17 degrés.
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Les séries se poursuivent pour la Ligue de baseball majeure du Québec. L'Uni Canva de Thetford qui va recevoir la visite du Cactus de Victoriaville. 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
2: Demain matin, pendant l'émission, on va être rendu aux portes du week-end. Et d'ailleurs, je ferai un tour complet de ce que vous pourrez faire en fin de semaine à Thetford et dans la MRC des Appalaches. Bonne journée et à demain. Salut!
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5: Voici vos nouvelles, Arsenal Média. La directrice générale de la Chambre de commerce et d'industrie de la région de Thetford, Josée Durand, s'inquiète des effets de la guerre tarifaire sur les entreprises de la région. Elle affirme que plusieurs d'entre elles se voient déjà dans l'obligation de revoir leurs investissements, retarder des projets ou réévaluer leurs perspectives de croissance. Elle demande à ce que les gouvernements travaillent à rétablir rapidement un climat de prévisibilité pour les entreprises. Près de 50 postes d'enseignants restent à pourvoir dans la région de Chaudière-Appalaches. C'est ce que révèlent les plus récentes données publiées le 24 août par le ministère de l'Éducation. 118 postes de personnel professionnel et de soutien n'ont toujours pas été comblés. On parle notamment de psychologues, d'orthopédagogues et d'éducateurs en milieu scolaire. Les visites guidées des virées minières financées par la SADC de l'amiante à hauteur de 25 000 $ ont connu du succès cette année. Les touristes miniers ont pris part à une vingtaine de visites des différents sites miniers de la région au cours de l'été. Et maintenant, la météo à Thetford Mines. Ce soir et cette nuit, c'est des averses ou orages avec un risque d'orage violent. Et le minimum est de 17 degrés.
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En ce jeudi 27 août, vous êtes à l'écoute du Viva 105.5 en direct du studio d'Éco-Surface Ameublement Sévigny. Et je vais prendre le temps de saluer toute la gang du Canadian Tire de Thetford. Merci beaucoup d'être à l'écoute tout au long de la semaine.

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À tête forte, Danaï Thériault qui vous accompagne jusqu'à minuit.

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3: Voici vos nouvelles, Arsenal Média. La directrice générale de la Chambre de commerce et d'industrie de la région de Thetford, Josée Durand, s'inquiète des effets de la guerre tarifaire sur les entreprises de la région. Elle affirme que plusieurs d'entre elles se voient déjà dans l'obligation de revoir leurs investissements, retarder des projets ou réévaluer leurs perspectives de croissance. Elle demande à ce que les gouvernements travaillent à rétablir rapidement un climat de prévisibilité pour les entreprises. Près de 50 postes d'enseignants restent à pourvoir dans la région de Chaudière-Appalaches. C'est ce que révèlent les plus récentes données publiées le 24 août par le ministère de l'Éducation. 118 postes de personnel professionnel et de soutien n'ont toujours pas été comblés. On parle notamment de psychologues, d'orthopédagogues et d'éducateurs en milieu scolaire. Les visites guidées des virées minières financées par la SADC de l'amiante à hauteur de 25 000 $ ont connu du succès cette année. Les touristes miniers ont pris part à une vingtaine de visites des différents sites miniers de la région au cours de l'été. Et maintenant, la météo à Thetford Mines. Ce soir et cette nuit, c'est des averses ou orages avec un risque d'orage violent. Et le minimum est de 17 degrés.
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Vous êtes à l'écoute du Viva 105.5 en ce jeudi soir. On est le 27 août et la semaine tire déjà à sa fin. Demain, pour débuter la dernière journée avant la fin de semaine, ben on passe de même avec Jason Caron. C'est dès 6h ici au Viva 105.5 et vous pouvez écouter le tout en direct sur le viva105.5.com.

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Les séries se poursuivent pour la Ligue de baseball majeure du Québec. L'Unicanva de Thetford qui va recevoir la visite du Cactus de Victoriaville. 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
2: Voici vos nouvelles Arsenal Média. La directrice générale de la Chambre de commerce et d'industrie de la région de Thetford, Josée Durand, s'inquiète des effets de la guerre tarifaire sur les entreprises de la région. Elle affirme que plusieurs d'entre elles se voient déjà dans l'obligation de revoir leurs investissements, retarder des projets ou réévaluer leurs perspectives de croissance. Elle demande à ce que les gouvernements travaillent à rétablir rapidement un climat de prévisibilité pour les entreprises. Près de 50 postes d'enseignants restent à pourvoir dans la région de Chaudière-Appalaches. C'est ce que révèlent les plus récentes données publiées le 24 août par le ministère de l'Éducation. 118 postes de personnel professionnel et de soutien n'ont toujours pas été comblés. On parle notamment de psychologues, d'orthopédagogues et d'éducateurs en milieu scolaire. Les visites guidées des virées minières financées par la SADC de l'amiante à hauteur de 25 000 $ ont connu du succès cette année. Les touristes miniers ont pris part à une vingtaine de visites des différents sites miniers de la région au cours de l'été. Et maintenant, la météo à Thetford Mines. Ce soir et cette nuit, c'est des averses ou orages avec un risque d'orage violent. Et le minimum est de 17 degrés.
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est rendu là, hein? Au jour R pour rentrée scolaire. Oh, c'est là, là. C'est ce matin. En tout cas, c'est ce matin pour ma fille à la polyvalente de Thetford. Elle est allée hier porter ses trucs dans son casier, chercher son horaire et tout ça. Aujourd'hui, journée d'école. Pour le plus jeune, lui, il va à l'école Saint-Noël. C'est aujourd'hui, oui et non. Donc aujourd'hui, ça va être à son tour d'aller porter son sac d'école, ses trucs dans sa classe, dans son bureau, rencontrer son enseignante. Donc, ça sera pas une grande journée, mais tranquillement, hein, ça repart. Bon vendredi, le week-end s'en vient, c'est la bonne nouvelle dans tout ça, effectivement. Est-ce qu'on est prêt et prête là, pour cette nouvelle routine, cette nouvelle année scolaire 2026-2027? Oui, puis non en même temps, hein? Je pense que c'est ça. Jeux en jusqu'à 8:45 avec Rhymes. Voici Goodbye à Viva 105.5. Juste un

Il est 6h05 en vous souhaitant un très bon réveil. Sur montetford.com, beaucoup d'action, beaucoup de trucs à lire et à suivre pour vous. On a notamment la Chambre de commerce et d'industrie de la région de Thetford et la Fédération des chambres de commerce du Québec qui parlent d'une seule voix en faveur d'un allègement du fardeau fiscal des entreprises. La campagne électorale québécoise officiellement lancée, hein? C'était officieusement lancé depuis quand même quelques semaines. On était en pré-campagne. Là, c'est parti. Vous avez vu aussi des pancartes qui ont poussé là, hein? Dans le paysage, un peu partout. C'est ça. Je pense qu'on pourrait ajuster ça pareil, hein? Rendu en 2026, là. Les pancartes électorales, c'est pas, là. C'est pas. Ah, d'accord. Adstock irrité par les surcoûts des travaux routiers. Ensuite de ça, rentrée scolaire, 51 postes d'enseignants toujours vacants en Chaudière-Appalaches. On dit les virées minières ont eu du succès cet été. On a eu la dernière là, dans les deux dernières journées, je pense. C'était le 26, si ma mémoire est bonne. Ensuite de ça, on dit une purge du réseau d'aqueduc affectera dès 10h15 les secteurs d'Adstock et de Saint-Pierre-de-Broughton. Donc, on avait ça. L'Uni Canva de Thetford entame ses séries sur la route. Il y avait un match prévu hier à Victo. Ça a été reporté, hein, en raison de la température. Seigneur! Je sais pas c'est quoi qui fait cette bruit-là. Je sais pas si vous entendez. Je pense que c'est mon air climatisé dans l'entrée de la station. On va aller arrêter ça. Et là là! J'ai fait un maudit saut. On va vous le dire tout de suite. Là. Donc, pour l'Uni Canva, ça va être à Victo, Thetford et Victo si nécessaire, parce que c'est une série de trois. On s'en reparle un peu plus tard dans nos idées de sortie là, pour le week-end. Ensuite, on a eu cette éclipse partielle de lune hein, cette nuit. Est-ce que vous avez regardé ça? Fait des photos? Que c'était beau. Moi, j'ai pas vu, non. Je faisais dodo. Et près de 350 congressistes attendus en octobre au congrès annuel de l'APDEQ. Ça va se faire au centre de congrès de Thetford les 7 et 8 octobre prochains. Bon, si vous voulez avoir un peu d'infos supplémentaires là-dessus, il faut aller voir le local et le régional. Ça, c'est le travail de notre journaliste Boris Chassagne. Et vous avez également aussi le national et l'international, ça se fait avec l'équipe de la presse canadienne. Vous pouvez aussi, pourquoi pas, vous abonner à l'infolettre gratuite, soit dit en passant, pour rester bien informé. Donc, montetford.com. La musique de Marc Dupré s'amène pour La Tempête.

6h15, vous êtes dans On part ça de même, et ce matin, parce qu'à un moment donné, il faut le faire, on repart ça de même, hein, pour cette nouvelle année scolaire. Est-ce que vous avez des enfants qui sont à l'école? Est-ce que vous retombez dans cette espèce de routine-là, à partir de ce matin-là, de boîte à lunch, hein? Oh là là, ça là, des fois là, c'est pas facile, on ne sait plus quoi mettre dans la boîte à lunch, hein? Parce que souvent, ça va revirer que c'est la même affaire. Puis là, à un moment donné, ben, les enfants sont tannés, ils veulent du changement. C'est ça. Parce que là, c'est le temps aussi. Tu sais, on aime ça, faire ça à l'avance, mais on est tout le temps à course, avec des horaires de fou. Les enfants font plein d'activités, plein de sports, sont inscrits à plein d'affaires. Les parents aussi, c'est correct. Hein? Si les jeunes ont le droit, les parents ont le droit aussi de faire du sport et des activités, de sortir un peu, c'est sûr. Mais évidemment que là, ça restreint un peu le temps pour tout faire ça, là, pour cuisiner à l'avance, hein? Mettre ça dans des petits plats, dans tes petits réchauds, préparer la boîte à lunch au frigo la veille. Ah, ça, là, c'est merveilleux. La boîte à lunch au frigo la veille. Prends ta boîte à lunch! Hein, t'es tout le temps à course, ton autobus arrive. Ouais, mais j'ai pas fait la... Hé, prête, la boîte à lunch, elle est dans le frigidaire. Go, dépêche-toi, on t'attend, hein? C'est ça. Mais sinon, c'est pas ça. Là, là, ce matin, les cadrans vont sonner. Les parents vont réveiller les enfants. Recommencer ça. C'est pas levable. On est vendredi matin en plus. Ça leur tente pas. On va être honnête, là. En tout cas, moi, les miens, c'est pas que ça leur tente nécessairement de repartir. Mais une fois que la machine va être en marche, ça va aller, là. Une fois qu'on va se remettre à se coucher à une heure décente, hein? Puis là, ben, c'est sûr que là, les jeunes vont se lever tôt. Mais c'est pas nécessairement facile. Il y a comme des moments pendant l'année scolaire où c'est pas évident. Mettons là, parce que là, on est brûlé tout le monde de notre été. Donc là, pas facile de repartir. Après ça, le beat embarque. Après ça, il va y avoir juste un petit peu avant le congé des fêtes, là. Les jeunes vont traîner de la patte un peu, ils vont être fatigués sans bon sens. Puis après ça, ça repart. Puis là, après ça, un petit peu, au milieu de la deuxième partie, là, après les fêtes, là, mettons avant la relâche un peu, puis en juin, là, à la mi-juin, là, à la fin, oh! c'est pas évident. Donc, est-ce que ça repart pour vous? Hier, j'ai vu des jeunes, dans le fond, de l'âge de mon gars. Il y en a qui, aujourd'hui, c'était le retour officiellement pour une journée complète d'école. Moi, le mien, c'est juste... À l'heure où il veut, pendant la journée, aller porter ses affaires dans son bureau, rencontrer son enseignante, voir son nouvel environnement, parce que c'est un changement d'école pour lui cette année. Après ça, il revient à la maison. That's it pour ce matin, hein, pour aujourd'hui, pas trop compliqué. À la poly, hier, c'était ça, là, aller porter les effectifs, aller faire son sac, prendre possession de son casier, aller chercher son horaire, regarder avec qui on est, pendant l'année, hein, écrire à ses amis. T'es dans quel groupe, toi, là? Ah, ouais, hein? Yes, on est ensemble. Wow! On n'est pas ensemble cette année. C'est plate. Puis là, aujourd'hui, ça part. Ça part, les amis. Donc, on part pour un petit tour. Ouais, un grand tour de roue. Oh, ouais, il ira pas vite, là. Un grand, grand tour de roue. On va faire avec ça. On est capable en mars, de toute façon, hein? Ben oui, on est capable, certain. On va être là pour les accompagner, pour les aider. Nos petits bonhommes, nos petites bonnes femmes, ou les plus grands bonhommes puis les plus grandes bonnes femmes en cours de route. C'est sûr. Les bébés avec Loulou, c'est ce qu'on écoute maintenant à Viva

0: recommence.
1: 6h24, on va vous souhaiter un très, très bon réveil. Un gros merci d'être là, de nous faire confiance. On va avoir Francis de Grandpré en musique. Marie-Mé également va y être. Les détails de la météo, ça va être en montagne russe aujourd'hui, là. Hein? Nuageux, pas nuageux, nuageux, c'est ça. C'est ça, en fin de semaine, même affaire. Je vous démêle tout ça tantôt. Et on aura un bulletin complet d'informations locales et régionales. Et ça, ça se fait avec notre journaliste Boris Chassagne. À Viva 105.5.
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2: Bonjour, ici Boris Chassagne. La Chambre de commerce et d'industrie de la région de Thetford et la Fédération des chambres de commerce du Québec parlent d'une même voix et demandent aux partis politiques d'alléger la fiscalité des entreprises et de réduire leur fardeau réglementaire. La guerre tarifaire qui a cours plombe la compétitivité des entreprises et accroît le sentiment d'incertitude dans toutes les régions. José Durand, directrice générale de la Chambre de commerce et d'industrie de la région de Thetford, affirme que plusieurs entreprises de la MRC sont déjà à revoir leurs investissements, à retarder des projets ou à réévaluer leurs perspectives de croissance. La municipalité d'Adstock affirme ne plus vouloir assumer seule les surcoûts des travaux routiers engendrés par l'interminable balai des poids lourds qui circulent dans la région, chargés de résidus amiantés. Le maire d'Adstock, Pascal Binet, demande notamment aux différents partis politiques et candidats aux élections provinciales de mettre en place un mécanisme de soutien ou de compensation financière pour les municipalités qui assument des coûts supplémentaires en raison des exigences gouvernementales. Le personnel professionnel du cégep de Thetford et du campus de Lotbinière demande aux partis politiques en lice aux élections du 5 octobre de réinvestir dans les cégeps. Amputés de quelques 150 millions de dollars l'an dernier, les cégeps ont besoin d'argent frais. Les délais s'allongent et des services disparaissent, le personnel est à bout de souffle, estime Guillaume Bouvrette, président du syndicat des professionnels du gouvernement du Québec, qui représente 800 employés dans 10 cégeps de la province. Et près de 50 postes d'enseignants restent à pourvoir dans la région de Chaudière-Appalaches. Les données publiées le 24 août par le ministère de l'Éducation rapportent que 118 postes de personnel professionnel et de soutien n'ont toujours pas trouvé preneur. C'était vos manchettes, les détails et d'autres nouvelles sur montetford.com.
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4: Généralement nuageux aujourd'hui, 60% de probabilité d'averse en après-midi, maximum de 21 et humidex à 27. Ce soir, cette nuit, minimum à 8 degrés. C'est quoi ces affaires-là? Le 8 degrés, là, pourquoi il arrive le vendredi soir ou, mettons, la fin de semaine, là, quand tu veux en profiter un peu le soir? Eh hey, non! 8 degrés. Ah ben, soleil demain. Ça, c'est bien, avec un maximum à 22. Et pour dimanche, on aura un 60% de probabilité d'averse.

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1: D'une sortie d'album pour un groupe québécois super populaire. Un groupe québécois, The Party. Oh, c'est bon, on aime ça, faire le party un peu, là. Donc, je vous ferai entendre un extrait également de tout ça. Tantôt. Le temps d'écouter Francis de Grandpré avec Colorado. Et tout de suite, c'est Marie-Main que je vous propose. Ça s'appelle Sur le plancher. Je vous souhaite un bon réveil avec nous. À Viva 105.5.

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1: 6h35. On commence ça en vous parlant de ce classique, hein? Cette œuvre monumentale d'Alexandre Dumas. On parle ici du Comte de Monte-Cristo. Ouais, il y a des représentations qui ont été données déjà au Québec et c'est la folie, vraiment. On dit plus de 47 000 billets vendus, les représentations à guichet fermé. Donc là, on annonce des nouvelles dates, des nouvelles représentations à Montréal, à Québec et à Gatineau. Donc, les dates seront en 2027. C'est franchement incroyable. D'ailleurs, je regarde là et je vais vous donner les comédiens et les comédiennes, en fait, qui en font partie là, de la distribution. On a Mélissa Desormeaux-Poulain, Maxime de Cotteret, Maxime de Nommé, Kevin Hull. On a Benoît Drouin-Germain, Lou-Pascal Tremblay et Michael Ayouja. Donc, on a une distribution... Pas piquer des verres, merci. Donc, vous avez ça à suivre. Donc, en 2027, bon, c'est pas tout de suite, là, mais quand même, vous pourrez peut-être vous prévoir une sortie pour aller voir le Comte de Monte-Cristo. Ensuite, il y a Caroline Néron qui ouvre ses portes, en fait, de maison, là. Là, sur Crave, c'est parti. On a un premier épisode qui a été déposé pour le Chalet de Caro. On dit ensuite... Un épisode par semaine, on en aura 10 au total. Donc, une série de rénovations, hein? on s'en doutait. Donc, on va vous présenter tout ça. Ça fait 5 ans qu'elle avait acheté son chalet dans les Laurentides. Donc là, elle a décidé d'aller de l'avant dans ce projet-là. Va falloir que ça avance, hein, quand même, là, 5 ans, je sais, des fois, on fait des achats, puis on laisse ça là, hein? On va l'avoir, puis après ça, on décidera quand est-ce qu'on fait des rénos ou qu'on agrandit ou peu importe. Là. Donc, le chalet de Caro avec Caroline Néron sur Crave, c'est là maintenant. Et on va terminer ça ce matin avec Sale Barbe qui arrive avec un nouvel album. Ça va sortir le 9 septembre prochain. OK? Le titre de l'album, Ça veut rien s'asseoir. Moi, j'adore les jeux de mots et tout ça. D'ailleurs, la chanson que je veux vous faire entendre qui va se retrouver sur cet album-là, A-E, donc A-E, point d'exclamation. Ça va comme suit.

c'est ça, hein? C'est ce qu'on veut. C'est ce qu'on aime. Moi, j'aime beaucoup la formation Sale Barbe. Bon, évidemment, l'accent puis tout ça, c'est super, là. Mais moi, j'aime surtout la groove, la dynamique sur scène. Le party que ça donne aussi quand on les voit en spectacle. D'ailleurs, Sale Barbe était en France, hein, un peu plus tôt cet été, pour la première fois au Francofolie de La Rochelle. On a eu, on dit, plus de 16 000 personnes sur place. C'était un succès, on va se le dire. Et dans ce nouveau spectacle-là, ça veut rien s'asseoir. On aura des dates en septembre, octobre, novembre et décembre de 2026. Après ça, janvier 2027, ça repart. Il y aura deux arrêts à Thetford. Oh yes! Les 23 et 24 janvier 2027. La musique de Freds. Voici Je veux à Viva 105.5.

0: 8h45. On a notre revue de presse à faire, hein? La dernière de la semaine. Édition du vendredi 28 août 2026. Mais d'abord, tu m'as moi-même des deux frères et Mélancolie avec Cœur de pirate. C'est ce qu'on va écouter. À Viva 105.5.
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même. 6h53, revue de presse qu'on va faire tout de suite. On va beaucoup parler de politique. Et préparez-vous à ça, là. Ça va être ça jusqu'au jour de l'élection. Hein? Journal de Québec et Journal de Montréal, c'est la même chose. Ce matin, le cirque Trump s'invite dans la campagne. Il change le nom du lac Ontario. Washington en rajoute sur le français. Et les cinq chefs en parlent. Ben oui. On devrait peut-être aussi se concentrer sur le Québec, hein? Sur ce qu'on veut faire pour la province. Ce serait quoi les enjeux? Qu'est-ce que les partis promettent de faire? C'est quoi les priorités? Au lieu de parler juste de Donald Trump. Ouais. Ce serait pas pire pantoute. Ensuite, profit record pour les banques. Ça va bien, ça va bien. 19 milliards de dollars en 3 mois. J'aimerais ça, moi, avoir ce profit-là. Hein? Ce serait pas pire, hein? Ce serait pas pire pendant tout. Sur lesoleil.com, ensuite, on dit le bilan, ça c'est triste, le bilan des crues à la frontière entre le Népal et la Chine s'alourdit. On a testé et surfé sur la plus grande vague intérieure au Canada. C'est nouveau, ça, là. C'est le complexe Aloha à Québec. Ça va se décliner en 3 phases de ce que j'ai pu en comprendre. Et là, dans la première phase, il y a, oui, cette grosse piscine là, où on peut faire du surf. J'ai vu ultimement plus tard là, des arcades et tout ça. Là. Donc, on fait une espèce de complexe multifonctionnel pour la famille. Pourquoi pas, hein? C'est sûr qu'on va vouloir aller essayer ça, aller voir ça au moins une fois. Spotify va identifier les artistes créés par l'intelligence artificielle dès septembre. Ça va se faire d'ailleurs dans la section « Protégez-vous », cette lecture-là de ce matin. Évidemment que je pense encore qu'on peut reconnaître là, hein, qu'est-ce qui est créé par l'intelligence artificielle puis qui ne l'est pas. Mais à un moment donné, ça va être encore plus compliqué, là. Hein? Qui a fait ça? C'est quel artiste? Bah, c'est pas un artiste-artiste, là. C'est l'IA. Ah, OK. Donc, ouais, c'est ça. On verra ça de ce côté-là. Ensuite, sur la tribune.ca, on parle de lutte à surveiller un peu partout au Québec, dans les différentes régions du Québec. On va aussi dire comment décourager une nouvelle prof en 2 étapes faciles. Peut-être pas nécessaire d'aller lire ça, hein, en début de journée. Et le film de la semaine, La Place. Et on voit sur l'image l'excellent comédien Benoît Gouin. Donc, vous avez ça à lire sur vos différentes revues de presse, donc différents journaux ce matin. Et vous pouvez aussi aller faire pas mal de lectures, je vous dirais, sur notre belle plateforme d'information locale et régionale, montetford.com. 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Et à ça, on peut ajouter, mettons, du dernière heure ou une nouvelle de dernière minute, là. Ça se peut. On fait ça une fois de temps en temps. 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La musique de Ben l'Oncle Soul pour compléter notre première heure ensemble ce matin. Ça s'appelle Soul Man à Viva 105.5.

0: qu'est-ce qui s'en vient pour vous autres dans les prochaines minutes pour bien se réveiller là? Shakira et Burna Boy. Ah là, pas le choix là. Là, si on est toujours endormi après celle-là, on a un petit problème où on est vraiment brûlé de notre semaine. Oui, ça se peut, ça. Enrique va venir aussi nous chanter Be With You. On va avoir de la météo et de l'info. Info nationale et internationale cette fois-là, avec notre journaliste Louis-Philippe Arnois-Harel. À Viva 105.5.
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3: Bon vendredi, ici Louis-Philippe Arnoirel. Le comportement et les déclarations de certains candidats sont venus faire ombrage au lancement de la campagne électorale du Parti québécois et du Parti libéral du Québec hier. Au PQ, Paul Saint-Pierre Plamondon a dû défendre la candidature de François Gariépy dans Charlevoix-Côte-de-Beaupré. En 2022, dans un balado, M. Gariépy a utilisé le mot « squat » pour parler des femmes autochtones. Le candidat péquiste a dit le regretter aujourd'hui, selon la presse et Le Devoir. Le chef libéral, Charles Milliard, a pour sa part annoncé avoir écarté un autre de ses candidats. Il a décidé de retirer la candidature d'Étienne Pinault-Saint-Don d'Henri Mouski en raison d'allégations de nature personnelle. Toujours en politique, Jean Allaire, premier chef et cofondateur de l'Action démocratique du Québec, est décédé mardi à l'âge de 96 ans. Son ambitieux rapport après l'échec de Meach avait poussé le Parti libéral du Québec dans des sentiers autonomistes inégalés jusque-là. Monsieur Allaire, qui avait quitté le Parti libéral, dirige en 94 un nouveau parti nationaliste de centre-droit, l'ADQ. Après des ennuis de santé, il laisse la direction de l'ADQ à Mario Dumont. Monsieur Allaire a par la suite été un partisan de la fusion de l'ADQ avec la coalition Avenir Québec de François Legault, qui a eu lieu en 2012. Air Canada a suspendu les deux employés arrêtés mercredi par la GRC dans le cadre d'une affaire présumée de trafic de cocaïne et de cannabis à l'aéroport Montréal-Trudeau. La compagnie aérienne n'a pas souhaité faire d'autres commentaires sur ces arrestations. La GRC a précisé avoir remis en liberté les deux employés. Et les universités canadiennes ont recruté des dizaines de scientifiques et de chercheurs étrangers dans le cadre de la première promotion d'un nouveau programme. Le recrutement de ces 64 recrues est financé sur 8 ans par une enveloppe de 504 millions de dollars du gouvernement fédéral. Le programme vise à attirer des universitaires de renommée mondiale. Beaucoup d'entre eux ont été soutirés à des institutions américaines prestigieuses. C'est ce qui complète vos actualités Arsenal Média. Passez une bonne journée sur nos ondes.
4: À la météo, ben, c'est ça. C'est ce que vous voyez là, là. Hein? C'est que des nuages. Un peu de vent. 60 % de probabilité d'averse. Un risque d'orage en après-midi. Ouais. Maximum à 21, humidex à 27. Ah! Ça, pour ça, ça va. D'ailleurs, on est déjà très, très bien, là. On est à 17 degrés en ce moment. Ce soir, on parle d'un dégagement, donc un ciel variable pour la nuit prochaine. Un minimum assez frais, par contre, à 8 degrés. Du soleil demain, ça c'est bon, maximum 22. Et nuages 60 % d'averse dimanche, ça c'est moins bon. Maximum à 19 degrés.
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espèce de météo yo-yo, hein? Nuages aujourd'hui, soleil demain, nuages dimanche, soleil lundi. Ah! C'est ça. On va faire avec ça. 7h06. Comment ça va, vous autres? Bon réveil. Bon vendredi, Drizzon qui est là. Jusqu'à 8h45, on aura Diane Simard qui va se joindre à vous, hein? Dès 8h45 jusqu'à midi pour Viva l'avant-midi. Ensuite de ça, il y aura Jerry Castonguay pour le lunch 80, 90, 2000. Et d'ailleurs, une chanson, là, ouais, qui va cadrer dans cette émission-là. Ça s'en vient dans quelques secondes, là, les premières notes. Le temps de vous dire qu'on va évidemment axer ça comme à l'habitude dans les prochaines minutes sur le fameux quoi faire à Thetford et dans la MRC des Appalaches. J'ai pas tout à fait terminé, mais j'ai déjà une bonne liste. Ouais, c'est assez bien garni et tout ça. Donc, on va faire le tour en deux interventions. Donc, un petit peu plus tard ce matin. Chanson de 2000, précisément. Mm-hmm. C'est parfait pour le lunch de tantôt, je vous l'ai dit. Be with you avec Enrique Iglesias. On l'écoute à Viva 105.5.

7h10. Ça finit assez sec, merci. Hein? Cette chanson-là, ouais, ça donne pas de chance, comme dirait l'autre. C'est ça. Ça arrive, hein, c'est la technologie, l'informatique, c'est ça. Ah, oh, il y a peu d'êtres humains aussi derrière ça, là. C'est sûr, il n'y a pas toujours juste la technologie qui flanche. L'être humain aussi est capable de faire quelques bourdes au passage. Bon, on y va avec une première idée de sortie pour la fin de semaine, là. C'est vraiment aléatoire. J'allais dire random, mais on va dire le vrai mot. Aléatoire. Donc, on est un peu pêle-mêle, mais ça fait le travail quand même. On a le 13e tournoi de la Ligue de tennis de Québec et Chaudière-Appalaches qui va être présenté à Thetford en fin de semaine. Ah ouais, hein? Non, mais le fun, ça. Donc, 28, 29 et 30 août, on dit près de 700 joueurs qui se retrouvent dans cette ligue-là avec différentes régions du Québec. Donc, débutants, initiés, intermédiaires, avancés. On dit en simple, en double, juniors et seniors. Donc, c'est vraiment super le fun. Donc, on va utiliser les parcs, notamment Saint-Maurice, Saint-Alphonse, Sainte-Marthe. Donc, les calendriers, en fait, de 14 matchs pendant la saison. Je sais qu'il y en a qui sont là-dedans, la LTSA Tennis. Donc, vous avez évidemment pas mal de trucs à suivre de ce côté-là. Donc, vous pouvez aller sur montetford.com. Je le sais que notre journaliste a fait un article complet là-dessus. Tapez juste dans la petite loupe « Tennis ». Vous allez voir cette nouvelle-là passer. Donc, ça, c'est en fin de semaine. Ben, bon tournoi et de bons matchs aux gens là, qui vont participer. Ensuite, on a le Festivald à la microbrasserie des Haldes qui va être présenté. On dit de la bière, de la bouffe et de la musique. L'accès au site est gratuit. Après ça, évidemment, il faudra payer, mettons, si on veut acheter des produits de microbrasserie. On va acheter de la bouffe aussi, ça va être payant. Mais sinon ça, là, on dit argent comptant seulement sur le site, je veux le mentionner. Donc c'est demain, ce samedi, 29 août, de 13h à 23h, avec, sur place, musique. J'ai vu le groupe Kamakazi, notamment. C'est le fun, ça. Misery Band, aussi. Un groupe de filles, le Girl Power. On aura des jeux gonflables aussi pour les enfants. Donc, belle activité. En plus, demain, c'est soleil. C'est une belle journée qui est en préparation demain. Donc, on vous invite de ce côté-là. Ensuite de ça, on a une exposition avec l'artiste visuel Suzy Veroff. C'est à la Station des Arts. On a commencé ça dernièrement. On va se rendre jusqu'au 1er novembre de ce côté-là. Ça s'appelle « Nous sommes le bateau ». Donc, vraiment, c'est à découvrir. En fait, pour ce qui est de la Station des Arts, c'est gratuit pour les expositions. Et c'est ouvert, très important de retenir ça, là, les vendredis de 16h à 20h, les samedis et dimanches de 10h à 16h. Et tu sais, tant qu'à être à la Station des Arts, je vais prendre juste 2 secondes et quart, je vais vous sortir l'autre exposition qu'il est possible d'aller voir, hein, tant qu'à vous en parler. C'est avec l'artiste Gabriel Goulet. Ça s'appelle Sentier sauvage. Ça, c'est présenté là jusqu'au 27 septembre. Et on complète les expositions avec l'exposition itinérante Maître du jeu. Donc, si vous aimez le jeu vidéo, l'évolution des jeux vidéo, c'est le fun. C'est au musée Minéraux que c'est proposé, ça, jusqu'au 20 septembre prochain. Bon, on y va comme ça pour la première partie? Ouais. Il m'en reste pas mal encore, par contre, à vous mentionner. On va faire ça tout de suite après cette grosse collaboration, gros hit de l'été, pour Shakira et Burna Boy. Ça s'appelle Die Die à Viva 105.5.

7h18. Vous êtes dans On part ça de même et nous autres, on va poursuivre ça de même hein, avec plusieurs idées de sortie pour la fin de semaine. On a entre autres, bon, oui, le marché public de Thetford qui va vous attendre. Donc, les exposants, les produits locaux, les produits frais qu'on va vous proposer demain matin au 40 rue du Passage. Ensuite, on a l'impressionnante chasse au trésor avec Tourisme Région de Thetford et la MRC des Appalaches. Ça, c'est jusqu'au 12 octobre. Donc, on parle de 20 lieux, de 20 mots mystères et une sortie 100% en plein air. C'est parfait, ça. Ah non, vraiment, c'est très, très cool. D'ailleurs, si vous voulez des infos là-dessus, pleinairregionthetford.com dans la section rallye ou sur la page Facebook, l'impressionnante chasse au trésor. On a du théâtre d'été encore pour deux week-ends. Ouais, c'est avec le théâtre d'été Saint-Pierre-Baptiste. Ça s'appelle Sortie de filles. Une belle comédie, là. C'est présenté jusqu'au 5 septembre prochain. C'est une comédie d'Alain Turcotte. Ensuite, on a La Route bleue à Irlande. Donc, si vous aimez faire canot, kayak ou planche à pagaie, ça va être possible de faire ça. 12,5 km sur la rivière Bécancourt. Donc, un itinéraire canotable. En toute sécurité, vraiment, là, c'est super. Demain, mettons, là, on a une belle journée qui est en préparation. Ça pourrait faire du sens, tout ça. On va continuer ça avec les filons à gauche, à droite. Là. Filon football, premier match de la saison régulière, c'est sur la route. Par contre, c'est à Chicoutimi demain que ça va se faire. Donc, à 13h, on s'en reparlera. Ensuite de ça, là, je descends. Là. Demain, les matchs inauguraux à la maison. Donc, terrain multisport pour le soccer. À 13h demain, les filles. À 15h demain, les gars. Donc, l'invitation est lancée. Et également, au hockey, filon D1. Match préparatoire demain, 15h, contre le collège Champlain-Lennoxville. Facebook, la page s'appelle Les Filons. Pour en savoir plus. Et on va venir compléter ça avec les séries dans la Ligue de baseball majeure du Québec. Je vous explique, là. Hier, c'était censé commencer. On a reporté le match en raison de la météo. Et là, ça fait quoi? Ça fait que cette série 2-3 pourrait être très condensée, là. Donc, le premier match est ce soir à 20h à Victo. Donc, si le cœur vous en dit, allez encourager l'Unicanva. Hein? Pourquoi pas? Ensuite, match 2. Ça va être le match à domicile au Stade des Jardins. Donc, demain, notez l'heure, 18h. Et s'il y a un match numéro 3, c'est dimanche que ça va se faire à 14h à Victo. Donc, ça pourrait être vendredi, samedi, dimanche. Il y a de l'action en masse. J'espère que les gars vont être en forme, les lanceurs surtout, pour bien nous garder dans cette série-là. Ça va être une série émotive, comme d'hab. LBMQ.ca pour avoir accès à l'horaire complet de cette série-là. La musique d'Alyssa Reed et en collaboration avec Dice B, on écoute Alone Again, encore seul, à Viva 105.5.

0: 8h25. Bon vendredi à vous avec la musique d'Harry Styles en préparation. On aura notre question extrême du jour, de la météo et également de l'info à Viva 105.5.
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0: Ça s'en vient, hein? Et très, très rapidement pour cette édition 2026 du Festival du Bœuf d'Inverness. C'est du 1er au 6 septembre qu'on propose ça cette année. Je vous ai parlé beaucoup de la programmation dernièrement. Il y a évidemment les rodéos qui attirent beaucoup. Il y a beaucoup d'actions de ce côté-là. On va être en finale aussi avec l'équipe de rodéo du Québec. Donc, la grosse compétition, là. De la danse. Vous aimez la danse? Parfait. On a ça également. Et on a toutes les explications de cette belle programmation de cette année à vous proposer en ligne. Vos billets aussi. Possible d'acheter ça là-dessus. Festivaldubœuf.com.
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10: Bonjour, ici Boris Chassagne. La Chambre de commerce et d'industrie de la région de Thetford et la Fédération des chambres de commerce du Québec parlent d'une même voix et demandent aux partis politiques d'alléger la fiscalité des entreprises et de réduire leur fardeau réglementaire. La guerre tarifaire qui a cours plombe la compétitivité des entreprises et accroît le sentiment d'incertitude dans toutes les régions. Josée Durand, directrice générale de la Chambre de commerce et d'industrie de la région de Thetford, affirme que plusieurs entreprises de la MRC sont déjà à revoir leurs investissements, à retarder des projets ou à réévaluer leurs perspectives de croissance. La municipalité d'Adstock affirme ne plus vouloir assumer seule les surcoûts des travaux routiers engendrés par l'interminable balai des poids lourds qui circulent dans la région, chargé de résidus amiantés. Le maire d'Adstock, Pascal Binet, demande notamment aux différents partis politiques et candidats aux élections provinciales de mettre en place un mécanisme de soutien ou de compensation financière pour les municipalités qui assument des coûts supplémentaires en raison des exigences gouvernementales. Le personnel professionnel du Cégep de Thetford et du campus de Lotbinière demande aux partis politiques en lice aux élections du 5 octobre de réinvestir dans les cégeps. Amputés de quelques 150 millions de dollars l'an dernier, les cégeps ont besoin d'argent frais. Les délais s'allongent et des services disparaissent, le personnel est à bout de souffle, estime Guillaume Bouvrette, président du syndicat des professionnels du gouvernement du Québec, qui représente 800 employés dans 10 cégeps de la province. Et près de 50 postes d'enseignants restent à pourvoir dans la région de Chaudière-Appalaches. Les données publiées le 24 août par le ministère d'Éducation rapportent que 118 postes de personnel professionnel et de soutien n'ont toujours pas trouvé preneur. C'était vos manchettes, les détails et d'autres nouvelles sur montetford.com.
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0: C'est généralement nuageux aujourd'hui. À ça s'ajoute 60% de probabilité d'averse en PM avec un

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1: La bonne réponse était la bibliothèque. Oh ouais, hein? C'est vrai qu'on peut avoir un vent de nostalgie peut-être de notre enfance, de notre école, ou encore on retrouve un livre, mettons, qu'on a lu justement à notre enfance. Ça se peut, ça se peut, ça fait du sens. Ensuite, la question de ce matin, la dernière de la semaine. 29 % des propriétaires trouvent que c'est impoli de demander ceci quand on est invité chez quelqu'un. OK? 29 % des propriétaires trouvent que c'est impoli de demander ceci quand on est invité chez quelqu'un. Ce serait quoi, selon vous, ce matin?
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1: Donc, mettons, là, en termes clairs, là, c'est quoi vos irritants? Quand vous avez des invités...

podcast. 30 minutes. Vous avez 30 minutes à partir de maintenant pour répondre à ma question extrême d'aujourd'hui. Ça peut se faire par téléphone et par texto. 418-335-7533. 418-335-7533. On a la possibilité de faire ça via notre Messenger sur Facebook, la page Viva 105.5, ou courriel, site web, viva105.5.com. On pourra regarder tout ça en long et en large tantôt. Le temps d'écouter Darren Vaudreuil avec Mauvais Garçon. Et tout de suite, c'est Harry Styles que j'ai pour vous avec Watermelon Sugar à Viva 105.5.

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1: 7h39. On va faire un peu de millage avec justement la chanson Mauvais garçon. Faut pas être un mauvais garçon ou une mauvaise fille ou une mauvaise famille, hein, quand on va chez des gens. Avec la question extrême qui est la suivante. 29% des propriétaires trouvent que c'est impoli de demander ceci quand on est invité chez quelqu'un. Hein? Ce serait quoi, selon vous? J'ai Charles qui m'en a donné une pas pire. Tu sais, t'arrives chez quelqu'un, là, t'es invité, tu demandes qu'est-ce qu'on va manger pour souper, mettons. Oh! Non. Non! Arriver de bonne humeur, arriver à l'heure, puis le reste, amusez-vous! Hein? Vous mangerez ce qu'on va vous servir, vous mangerez à l'heure que les gens qui vous accueillent vont décider que vous allez manger. C'est comme ça, c'est de la politesse, c'est bien sûr que c'est de la politesse, certain. Nathalie, notamment, me dit garder ses chaussures dans la maison. Ah oui, ça c'est vrai. Garder ses chaussures dans la maison. Moi, je me déchausse tout le temps en arrivant chez nous. Je fais la même chose ailleurs. Même si les gens disent non, enlève pas tes souliers. Ah, non, trop tard. Ils sont déjà enlevés. Ça va trop vite, effectivement. Donc, ça peut être impoli de faire ça. De demander à faire la visite de la maison. Hein, on peut-tu aller voir? Moi, ça, aller voir là, ta maison, faire le tour, là, tour du proprio. Ouais, ça pourrait être ça. Donc, ce serait quoi, mettons, selon vous, là, la bonne réponse, parce que on l'a pas trouvé encore. Là. 29% des propriétaires trouvent que c'est impoli de demander ceci quand on est invité chez quelqu'un. Ce serait quoi, selon vous? Vous pouvez m'appeler, vous pouvez me texter, 418-335-7533, 418-335-7533. Merci de le faire. Je vous donnerai la bonne réponse dans moins de 20 minutes.

7h43, une deuxième chronique complète sur l'univers du showbiz. J'ai ça dans ma petite poche en arrière. Ouais, on vous propose ça tantôt. Mumford & Sons, collaboration Chris Stapleton d'abord pour Ear. À Viva 105.5.

0: Com. 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On aura des artistes d'ici, des artistes d'ailleurs. Au fil du temps, on pourra s'en reparler de ça vendredi prochain. 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
1: 7h49. C'est pas facile, hein, de s'attaquer à un grand classique. On parle du conte de Monte Cristo ici, hein, une œuvre monumentale d'Alexandre Dumas. Ben, on va se le dire, là. On est sur scène avec ça en ce moment, un peu partout au Québec. Ça réussit bien. Ouais, très bien même. On parle de plus de 47 000 billets vendus. Toutes les représentations qui ont été présentées le sont à guichet fermé. Donc ça, c'est de bon augure. Et là, ce qu'on vient de faire, c'est d'ajouter des nouvelles représentations à Montréal, Québec et Gatineau pour 2027. 15 et 16 juillet, Gatineau. Du 29 juillet au 15 août. Donc, il y aura une résidence là, de quelques semaines à Montréal. Et 3 et 4 octobre 2027 à Québec. Donc ça, c'est vraiment super. On va évidemment bon vous dire que ça a été Serge Denoncourt hein, qui en a fait l'adaptation et qui en a fait la mise en scène. Et pour ce qui est de la distribution, on a là-dedans là, l'excellente Mélissa Desormeaux-Poulain, Maxime Decotteret, Maxime Denommé, Kevin Hull, Benoît Drouin-Germain, Lou-Pascal Tremblay et aussi Michael Aoudja. Donc, ouais, toute une distribution. Si ça vous intéresse, Le Comte de Monte Cristo. Ensuite, il y a Caroline Néron qui nous ouvre les portes de son chalet des Laurentides. L'émission s'appelle Le Chalet de Caro. C'est sur Crave. Le premier épisode, d'ailleurs, est déjà disponible. On aura un épisode qui va s'ajouter une fois par semaine. 10 épisodes au total. Donc, de la réno de chalet, hein, on s'y connaît à la télé, mais là, c'est Caroline Néron qui se lance là-dedans. Elle a acheté, elle, il y a de ça 5 ans, un chalet, puis là, il va de l'avant avec les réno. Donc, si ça vous intéresse, les émissions de réno, peut-être des fois aller chercher quelques trucs à gauche, à droite, c'est disponible dès maintenant. Et le nouvel album de Sale Barbe, lui, n'est pas disponible dès maintenant. Non, non, non. Ça va sortir dès le 9 septembre, par contre. Donc, ça s'en vient très, très rapidement. Le titre de l'album, « Ça veut rien s'asseoir ». Et un extrait qui va se retrouver sur cet album-là, la chanson « Ah et ».

c'est le party avec Salbarbe, on se trompe jamais. Vraiment, là, c'est tout un groupe. Grosse tournée, d'ailleurs, pour ce nouvel album-là. Des dates dès la milieu de septembre, du mois de septembre. Puis on va se rendre là, jusqu'en mai 2027 pour l'instant. Là. Et d'ailleurs, je vois deux dates à Thetford. Yes! Les 23 et 24 janvier 2027.

0: 7h59. On va compléter très bientôt notre deuxième heure de ce réveil du vendredi 28 août 2026. On a la question extrême, évidemment, qu'on va compléter tout ça avec ça. Hein? 29% des propriétaires trouvent que c'est impoli de demander ceci quand on est invité chez quelqu'un. Ce serait quoi la bonne réponse selon vous? Il y a notamment Monique, avec qui je viens de parler, qui m'a dit, elle, que ce serait de demander quelque chose à boire. Hein? Est-ce que je pourrais avoir une bonne bière froide, un bon verre de vin blanc? Non, on peut pas. On peut demander ça, mais on va peut-être se faire juger ou dire que c'est impoli. Ça se peut. Donc, 29% des propriétaires trouvent que c'est impoli de demander ceci quand on est invité chez quelqu'un. Ce serait quoi? Ce serait de demander de changer d'émission à la télé ou de prendre le contrôle de la manette, là. Hein? Tu sais, le gars, il débarque, là. Hey, il y a du hockey, là. À la télé. On change de poste. Ouais. Peut-être sur le coup, ça va être drôle, mais c'est ça. Ce serait jugé comme impoli. Donc, on n'a pas trouvé la bonne réponse. En fait, cette semaine, je regarde les autres, là. On est comme 0 en 5, hein? Oh boy, hein? Pour le retour à l'école, là. Un 0 en 5, ce serait pas fort. Ce serait pas fort, les amis. Mais c'est pas grave, nous autres, on n'est pas notés. C'est la beauté dans tout ça. Anastasia en musique. Ed Sheeran également. On va avoir de la météo et de l'info. Info nationale et internationale, ça s'en vient. Avec notre journaliste Louis-Philippe Arnois-Harel. À Viva 105.5.
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3: Bon vendredi, ici Louis-Philippe Arnoy-Harel. Le comportement et les déclarations de certains candidats sont venus faire ombrage au lancement de la campagne électorale du Parti québécois et du Parti libéral du Québec hier. Au PQ, Paul Saint-Pierre Plamondon a dû défendre la candidature de François Gariépy dans Charlevoix-Côte-de-Beaupré. En 2022, dans un balado, M. Gariépy a utilisé le mot « squat » pour parler des femmes autochtones. Le candidat péquiste a dit le regretter aujourd'hui, selon la presse et Le Devoir. Le chef libéral, Charles Milliard, a pour sa part annoncé avoir écarté un autre de ses candidats. Il a décidé de retirer la candidature d'Étienne Pinault-Saint-Don dans Rimouski en raison d'allégations de nature personnelle. Toujours en politique, Jean Allaire, premier chef et cofondateur de l'Action démocratique du Québec, est décédé mardi à l'âge de 96 ans. Son ambitieux rapport après l'échec de Meach avait poussé le Parti libéral du Québec dans des sentiers autonomistes inégalés jusque-là. Monsieur Allaire, qui avait quitté le Parti libéral, dirige en 94 un nouveau parti nationaliste de centre-droit, l'ADQ. Après des ennuis de santé, il laisse la direction de l'ADQ à Mario Dumont. Monsieur Allaire a par la suite été un partisan de la fusion de l'ADQ avec la coalition Avenir Québec de François Legault, qui a eu lieu en 2012. Air Canada a suspendu les deux employés arrêtés mercredi par la GRC dans le cadre d'une affaire présumée de trafic de cocaïne et de cannabis à l'aéroport Montréal-Trudeau. La compagnie aérienne n'a pas souhaité faire d'autres commentaires sur ces arrestations. La GRC a précisé avoir remis en liberté les deux employés. Et les universités canadiennes ont recruté des dizaines de scientifiques et de chercheurs étrangers dans le cadre de la première promotion d'un nouveau programme. Le recrutement de ces 64 recrues est financé sur 8 ans par une enveloppe de 504 millions de dollars du gouvernement fédéral. Le programme vise à attirer des universitaires de renommée mondiale. Beaucoup d'entre eux ont été soutirés à des institutions américaines prestigieuses. C'est ce qui complète vos actualités Arsenal Média. Passez une bonne journée sur nos ondes.
4: On a, pour ce qui est de la météo aujourd'hui, beaucoup de nuages. Ouais, des nuages menaçants, hein? Oh ouais, c'est menaçant. 60 % d'averse en après-midi, un risque d'orage aussi. C'est le gars, il est full dramatique, là. Maximum de 21 et humidex à 27 pour aujourd'hui. Pour ce soir, cette nuit, le minimum à 8 degrés me plaît pas pantoute, là. Non, pas rendu là, là. Tente pas. C'est froid, c'est frais, hein? 8 degrés. Demain, soleil, maximum 22. Là, c'est une belle journée. Et pour dimanche, nuageux, 60 % d'averse et un maximum à 19 degrés. Et présentement, on a 18 degrés.

quelques jours, hein, de notre rentrée à nous, la rentrée radiophonique pour la nouvelle grille horaire 2026-2027. C'est ce lundi, 31 août. Dans le fond, j'aurai le bonheur de partir ça, moi, là, à 6 heures lundi. Et tantôt, on va se faire un survol, là, un bon résumé de qui va être à quel endroit pendant la semaine, pendant le week-end aussi. Donc, on va tout vous démêler ça avec plaisir. Jason, jusqu'à 8h45, il y aura ensuite Diane Simard pour Viva l'avant-midi. Il y aura Jerry Castonguay pour le lunch, 80-90-2000. Ça, c'est dès midi. Left Outside Alone d'Anastasia. Peut-être, hein, ça pourrait se retrouver là. En tout cas, ça se retrouve dans mon émission, ça, c'est sûr. Chanson de 2004. On l'écoute très, très bientôt. En fait, on va l'écouter dans 3 minutes 9. Top chrono. Le temps d'y aller avec Ed Sheeran et son excellente chanson Eyes Closed. Vous êtes dans On passe ça de même à Viva 105.5.

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2: 8h14, j'ai reçu dans les dernières minutes notre grille horaire, donc la semaine de travail pour la semaine prochaine. Hein? C'est notre rentrée à nous. Là, là, fini là, le mode estival pour l'émission du matin, le mode vacances et tout ça. On repart. Ça va être la pédale au plancher dès lundi. Donc, j'aurai le bonheur de partir ça à 6h. Dans On part ça de même. C'est jusqu'à 8h45. Avec plein de collabos, là, hein? On va entre autres retrouver, bon, des gens du cégep de Thetford, des filons, entre autres, là, avec qui on va jaser, la bibliothèque du cégep de Thetford. Audrey Labonté, thérapeute praticienne en hypnose, la MRC des Appalaches aussi. Nathalie Lebel de Voyage Transat, Amélie Smith d'Audisson, Laurie Bolduc d'Actuelle Coiffure, André Gagnon de Diffusion Tram, Vincent Perron, VIP Training, Mathieu Hébert pour la chronique bière, IGA Saint-Pierre et Fils, Santé Québec Chaudière-Appalaches, La Maison Les Couleurs du Vent. On va avoir notre chronique immobilière avec Caroline Jacques, qui va être de retour aussi, le Carrefour Jeunesse Emploi de Frontenac. Ça, c'est déjà d'ailleurs parti depuis quelques semaines. Ça va se poursuivre. On aura la Chambre de commerce et d'industrie de la région de Thetford. On va avoir aussi, j'ai vu passer ça, une nouvelle chronique, nouvelle collabo avec Héritage Centre-Ville. C'est cool, ça. Centre Don Rémy des Appalaches, Léa Filion, designer, va être de retour également. Donc, ça, c'est pour au moins le prochain mois, là. Hein? J'irai pas trop loin, mais ça va être bien occupé, tout ça. C'est parfait! C'est parfait! Moi, j'aime ça quand ça bouge. Capable en masse de vous entertainer en solo, là. Mais tu sais, le monologue, à un moment donné, c'est correct, là. Hein? J'aime ça aussi jaser avec des gens qui sont là en studio, faire une entrevue, une interaction, c'est cool. Sinon ça, ben on jase pas mal seulement quand vous appelez pour la question extrême. Sinon ça, vous pouvez m'appeler, hein, entre 6 et 8h45, là. Je suis toujours bien présent en studio, bien assis, confortablement, pis ça me fait toujours plaisir. Quand vous m'appelez pas, quand je suis en onde déjà, parce que sinon ça sonne, pis là je peux pas répondre, oh là là. Mais sinon, là, entre deux chansons, pendant la pause, peu importe, là, c'est là qu'il faut appeler. Ça me fait plaisir. Bon, on part ça de même, 6 à 8h45, du lundi au vendredi. Ça va être ça pour la nouvelle saison, nouvelle grille de Viva 105.5. On aura Viva la musique, AM, avec Diane Simard, et Viva PM aussi, donc avec Diane toujours, sera là pour les deux portions. AM 8h45 à midi, PM 13 à 16. Entre les deux, le lunch 80-90-2000 avec Jerry Castonguay. Donc, on garde cette formule-là. Je sais que Jerry aussi, il va de salutations. Là, hein? Les gens qui sont à l'écoute, les entreprises, les organismes, peu importe. Donc, vous pourrez suivre ça. Et quand il vous dira « Ah, c'est le temps de m'appeler, là! Ben, » vous pourrez faire ça. On va s'occuper de vous autres. Viva la Casa! Avec Patrick Langlois. Ça va être du lundi au jeudi, de 16h à 18h. Je reviens à ça plus spécialement tantôt avec les collaborateurs. Le temps de continuer ça. Il y aura les hits à pattes. Ça, c'est du lundi au jeudi aussi. Donc, dès 18h. Ensuite de ça, les vendredis, Viva la Fiesta. C'est de 16h à 19h. Et pour le mode week-end, notamment, il y a Maxime Tremblay. C'est un nouvel animateur pour nous. C'est pas un nouvel animateur en radio, là, ça fait longtemps. Là. Moi, je le connais, ça fait plus de 20 ans, là, au moins. Donc, c'est un gars d'expérience, va être là un peu partout sur le réseau Viva les fins de semaine. Vous allez retrouver aussi Julie Barry pour le brunch à Julie dès 9h le dimanche. Les hits à pattes le samedi à 9h aussi. Et Julie Barry va revenir aussi pour Viva, émission New Country et Folk les dimanches à compter de 16h. Donc, grosso modo, ça fait le tour. Si j'en reviens à l'émission, le retour à la maison, Viva la Casa, du lundi au jeudi, avec Patrick Langlois, cette année, il sera entouré de plusieurs collaborateurs. Et vous avez probablement remarqué, hein, Julie Dupage n'est pas dans la grille, donc ne sera pas de retour avec nous cet automne. Mais Patrick va être entouré de collaborateurs. Jean-Pierre Gravel, Vanessa Boulet, Anaïs Guertin-Lacroix, Audrey Turgeon, Marie-Christine Proulx, François Charon, hein? Vous le connaissez bien, lui. Le monde du techno, Catherine Maisonneuve, pour elle, c'est plus voyage, aventure. Et aussi, on a confirmé un peu plus tôt cette semaine, Geneviève Evrel. Ça, c'est cool aussi. Donc, une belle gang, je vous dirais. Une belle rentrée. Ça va être belle fun de vous retrouver. Moi, j'aime bien ça. Après toutes ces années-là, ça fait... J'ai pris une inspiration, hein? Ouais. Ça fait 27 ans maintenant que je fais de la radio. Mais j'ai perdu le fil, honnêtement, du nombre d'années le matin avec vous autres. Il faudrait peut-être que je refasse un décompte ou une recherche, là. Ça fait plusieurs années, c'est sûr. Donc, j'ai encore, comme on dit, de l'énergie. Souvent, c'est ça, là. Ça use, se coucher tard et se lever tôt. Donc, souvent, les animateurs du matin, vous voyez ça passer. À un moment donné, ils cherchent des nouveaux projets plus tard dans la journée. Moi, ça va encore. Donc, on touche à rien de ce côté-là. La reprise de C'est chaud de Mitsou avec Yacétidon. C'est ce qu'on écoute tout de suite à Viva 105.5.

0: 7h27, j'ai Sabrina Carpenter qui s'amène en musique dans quelques minutes. On va avoir les détails de la météo et de l'info également. Info locale et régionale à Viva 105.5.
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2: Bonjour, ici Boris Chassagne. La Chambre de commerce et d'industrie de la région de Thetford et la Fédération des chambres de commerce du Québec parlent d'une même voix et demandent aux partis politiques d'alléger la fiscalité des entreprises et de réduire leur fardeau réglementaire. La guerre tarifaire qui a cours plombe la compétitivité des entreprises et accroît le sentiment d'incertitude dans toutes les régions. José Durand, directrice générale de la Chambre de commerce et d'industrie de la région de Thetford, affirme que plusieurs entreprises de la MRC sont déjà à revoir leurs investissements, à retarder des projets ou à réévaluer leurs perspectives de croissance. La municipalité d'Adstock affirme ne plus vouloir assumer seule les surcoûts des travaux routiers engendrés par l'interminable balai des poids lourds qui circulent dans la région, chargés de résidus amiantés. Le maire d'Adstock, Pascal Binet, demande notamment aux différents partis politiques et candidats aux élections provinciales de mettre en place un mécanisme de soutien ou de compensation financière pour les municipalités qui assument des coûts supplémentaires en raison des exigences gouvernementales. Le personnel professionnel du cégep de Thetford et du campus de Lotbinière demande aux partis politiques en lice aux élections du 5 octobre de réinvestir dans les cégeps. Amputés de quelques 150 millions de dollars l'an dernier, les cégeps ont besoin d'argent frais. Les délais s'allongent et des services disparaissent, le personnel est à bout de souffle.

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1: Comme ça. On parle de 60 % d'averses en PM, un risque d'orage aussi, maximum à 21 et humidex à 27 degrés. Pour ce soir, cette nuit, le minimum sera à 8 degrés, assez frais. Hein, si vous êtes à l'extérieur, ça va prendre un bon coton, un chandail à capuchon, comme dirait l'autre, soleil demain, avec un maximum à 22 et nuages, 60 % d'averses pour dimanche, pour l'instant. C'est ce qui nous est prévu là, par Environnement Canada. Maximum de 19. Et en ce moment, centre-ville Thetford, on est à 18 degrés.
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1: Un peu plus tôt cette semaine, on vous a annoncé le triste décès de Dolly Parton. Et depuis ce temps-là, ben, les hommages pleuvent sur les réseaux sociaux. Notamment, c'est le cas de Sabrina Carpenter, qui a partagé dans les dernières journées sur Instagram une espèce de montage de plusieurs photos où les deux femmes sont ensemble d'ailleurs. Elle s'est dit honorée et touchée d'avoir pu partager un peu de musique en sa compagnie. Je vous explique. C'est parce qu'en 2025, Sabrina Carpenter a enregistré une nouvelle version de sa chanson Please, Please, Please. Et ça s'est fait en compagnie de Dolly Parton. Donc là, il y a un leg musical qui se fait là. Ça se retrouve sur l'édition Deluxe de son album Short and Sweet. J'ai vu aussi des hommages là, concernant Taylor Swift, Paul McCartney également. Et c'est avec raison. Évidemment, c'est une grande là, de la musique qui nous a quittés. Je viens de vous parler de Sabrina Carpenter. On va l'écouter tout de suite avec sa chanson qui s'appelle Espresso. Vous êtes dans On passe ça de même. On est là jusqu'à 8h45 à Viva 105.5.

8h38. Dans les prochaines minutes, ce sera terminé pour cette semaine de On passe ça de même. Mais avant de compléter tout ça, je vous ai parlé beaucoup, beaucoup dans les dernières semaines, même derniers mois, de l'émission du Festival Country Lobinière à Saint-Agapi. C'est là, là. On est rendu là, là. Donc, on a eu un soir hier. Ah ouais, on a commencé ça un jeudi. Parfait, ça. Ça se poursuit ce soir avec Jordan Davis, avec L. King, Tyler Braden, Rick Duff. On aura Sugar Crush et invité Sandrine Hébert, Chloé Leclerc. Donc, vraiment une belle soirée. Et ce samedi, Parker McCollum, Justin Moore. On aura Gab Forêt, Doug Saint-Louis aussi. D'ailleurs, countrylobinière.com, si jamais vous voulez un peu plus d'infos. Hein? Vous avez du temps en fin de semaine. Là. Vous aimez la musique, les festivals, la musique country, entre autres. C'est sûr qu'on est, 100% country là, de ce côté-là. Donc, allez voir la programmation. Allez acheter vos billets aussi. countrylobinière.com. Bon. Nous autres, on va se retrouver lundi, hein, entre 6h et 8h45, et on va avoir notre rentrée radio à nous. Ouais, ça va être à notre tour, là. Ça va être à notre tour de lancer tout ça. Belle saison 2026-2027 qui s'en vient. Lundi, j'aurai notamment une entrevue à faire avec Stéphane Laplante du Maître Constructeur Saint-Jacques. D'ailleurs, je vous l'ai dit, ça, cette semaine, on a eu une première entrevue. On en a une lundi, on en aura une autre dans l'autre semaine aussi. Donc, une série de trois là, avec le Maître Constructeur Saint-Jacques. Et je vous dirais aussi que dès la semaine prochaine, là, ça va s'accélérer pas mal là, en termes de collaboration. Donc, on vous donnera tous les détails en temps et lieu. D'ici là, ben, je vous souhaite une super belle fin de semaine. Profitez-en bien. On se laisse avec Lou Adriane Cassidy et chanson pour Odile. À Viva 105.5! Salut!

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des nouveautés en ce 28 août. J'aurai l'occasion de vous en reparler. Aussi, ben, ça a été le déclenchement de la campagne électorale, hein, hier. Alors là, on va voir ça un petit peu partout. Les affiches sont arrivées. Et quelles sont les préoccupations des Québécois?

un peu d'air frais, couché dans la pelouse, rien de moins. Évidemment, il a fait son hommage à Dolly Parton également. Il pouvait pas passer ça sous silence. On a vu également le moment où Céline Dion avait reçu une licence de doctorat en musique honorifique de l'Université Laval à Québec en reconnaissance à sa carrière artistique extraordinaire et à ses contributions humaines également. Ça s'était passé en 2008. Et là, ben, elle nous demande...

Oui, c'est effectivement la vie à Viva. Merci beaucoup de choisir Viva l'avant-midi. Et vous savez qu'à chaque midi de semaine, c'est juste des bons classiques qu'on vous propose. On part toujours ça avec un excellent montage. En plus, à l'heure de la belle nostalgie pour vous autres. Vous en aurez un exemple aussi, là, au top de l'heure de 11h avec la toune du lunch. Mais Cheap Trick maintenant, retour à la fin 80, ça fait le travail aussi. Voici de

Ça y est, c'est démarré depuis hier, la fameuse campagne électorale. Alors, vous allez en entendre parler, évidemment. Alors, les Québécois seront appelés aux urnes très prochainement. Et quelles sont les préoccupations, justement, des Québécois? Eh bien,

0: à 8 % 13 % l'environnement et les changements climatiques. Vient ensuite la dette et les finances publiques, l'éducation aussi à 15 % 16 % des préoccupations pour l'économie, l'emploi et la main-d'œuvre, 17 % les routes et les infrastructures de transport, à 18 % les taxes et les impôts, 19 % des préoccupations pour l'immigration, à 20 % l'instabilité et la guerre commerciale avec les États-Unis, et le top 3 de ce qui préoccupe le plus les Québécois, à 35 % le logement et l'habitation, à 43 % l'inflation et le coût de la vie, et à 56 % le système de santé. Alors, on va surveiller ça, c'est bien certain, ces élections. Au jeu à venir dans un moment, et Justin Wellington à Viva.
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Charlotte Cardin est un peu trop dans Viva l'avant-midi, elle qui est toujours au repos forcé cette semaine à cause d'une blessure aux cordes vocales qui tarde à guérir. On lui souhaite prompt rétablissement. Voici Callum Scott à Viva.

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0: qui s'invite dans un instant à vivre. Restez là.
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6: Bonjour, ici Boris Chassaigne. La ville de Thetford Mines répond aux inquiétudes soulevées par certains de ses citoyens et revoit la planification de ses infrastructures souterraines. Alors que les statistiques d'investissement atteignent des montants records à Thetford, la ville a confié à l'entreprise Tetra Tech le mandat de réaliser un nouveau plan directeur du réseau sanitaire afin d'anticiper ses besoins futurs. Une nouvelle modélisation des conduites sanitaires et des postes de pompage sera réalisée. Tetra Tech doit aussi évaluer la capacité des équipements existants et les débits qui seraient générés par les futurs développements résidentiels, commerciaux et industriels. Ligue de baseball majeure du Québec, l'ouverture des séries a été plombée par la pluie hier. Le premier match de la série 2-3 entre l'Unicanva de Thetford et le Cactus de Victoriaville a été remis à ce soir. L'Unicanva jouera aussi demain à Thetford et dimanche de nouveau à Victoriaville si nécessaire et si la météo le permet. C'était vos manchettes.
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15 000 spectateurs, rien de moins. Il y a de quoi être un peu gêné, hein? Je ne sais pas s'ils ont encore un peu de gêne, ça le barbe, ça se peut que ça. Ah, de la fébrilité, certainement, avant de grimper sur scène, ça, c'est sûr. Voici Post Malone et Morgana Wallen à Viva. Je vous souhaite un excellent vendredi.

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0: à mardi prochain, 1er septembre. Tracy Chapman à venir à Viva.
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trouvait Ordinary. Alors là, il y a 13 nouvelles chansons d'Alex Warren sur Wild Child, dont Fever Dream, dont je suis très, très fan. Et c'est ce que je vous offre maintenant. Manquez pas également Stromae, Pomme et Coldplay dans un instant et Alanis Morissette à Viva.

Head Over Feet, gros hit d'Alanis Morissette, elle qui a entamé sa 52e année en début d'été, 1er juin, c'était son anniversaire. Merci beaucoup de choisir Viva l'avant-midi. C'est Diane Simard qui est en place avec vous autres en compagnie de Mike Desmarais et Night in Paris à Viva.

l'ont décrété comme étant la chanson de l'été 2026. L'Allemagne n'a pas hésité à dire que Die Die

0: Ce hit s'invite dans un petit instant, mais juste avant, on va s'offrir la toune du lunch, une pièce qui met la table sur ce que vous pourriez entendre pour le lunch 80-90-2000 avec juste des bons classiques pendant l'heure du dîner. Alors, c'est les Bengals et Eternal Flame qui s'invitent dans un moment. Viva, restez là.
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2: Bonjour, ici Boris Chassaigne. La ville de Thetford Mines répond aux inquiétudes soulevées par certains de ses citoyens et revoit la planification de ses infrastructures souterraines. Alors que les statistiques d'investissement atteignent des montants records à Thetford, la ville a confié à l'entreprise Tetra Tech le mandat de réaliser un nouveau plan directeur du réseau sanitaire afin d'anticiper ses besoins futurs. Une nouvelle modélisation des conduites sanitaires et des postes de pompage sera réalisée. Tetra Tech doit aussi évaluer la capacité des équipements existants et les débits qui seraient générés par les futurs développements résidentiels, commerciaux et industriels. Ligue de baseball majeure du Québec, l'ouverture des séries a été plombée par la pluie hier. Le premier match de la série 2-3 entre l'Uni Canva de Thetford et le Cactus de Victoriaville a été remis à ce soir. L'Uni Canva jouera aussi demain à Thetford et dimanche de nouveau à Victoriaville si nécessaire et si la météo le permet. C'était vos manchettes.
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Si vous passez par la grande métropole, sachez que depuis mercredi, l'exposition annuelle du World Press Photo est présentée au marché Bon Secours dans le Vieux-Port de Montréal. Donc, on honore le photojournalisme international. Ça se passe jusqu'au 12 octobre prochain. Alors, pour observer les meilleurs clichés témoignant des événements qui ont marqué l'actualité au cours de la dernière année, c'est le moment. En tout, il y a une quarantaine de photographes provenant de 31 pays qui participent à l'exposition. Et au total, c'est...

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0: dans un moment à Viva. Et Shawn Mendes sera là aussi avec Camila Cabello.
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3: Bonjour, ici Boris Chassaigne. Le gouvernement du Québec assouplit les critères d'admissibilité au programme d'aide d'urgence aux PME touchées par les droits de douane américains. Les entreprises ayant un chiffre d'affaires de 200 000 $ à 2 millions de $ y seront admissibles. La ville de Thetford Mines répond aux inquiétudes soulevées par certains de ses citoyens et revoit la planification de ses infrastructures souterraines. Alors que les statistiques d'investissement atteignent des montants records, de 75 millions de $ en 6 mois à Thetford, la ville a confié à l'entreprise Tetra Tech le mandat de réaliser un nouveau plan directeur du réseau sanitaire afin d'anticiper ses besoins futurs. Et le club amitié FADOC Saint-Méthode d'Adstock vient d'inaugurer sa nouvelle cuisine communautaire, ceci grâce à une subvention de 25 000 $ du programme Nouveaux Horizons. La municipalité d'Adstock y a aussi mis son grain de sel en finançant le projet à hauteur de 6 000 $. C'était vos manchettes.
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3: Bon vendredi midi, tout le monde est rentré à l'école. Et là, c'est la vraie vie qui recommence. Un bon midi.
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3: Je m'appelle Jay, c'est moi qui savoure avec vous le lunch 80-90-2000.
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3: C'est tout le temps la même affaire, hein? Particulièrement le vendredi. Peut-être qu'on va dîner avec des collègues de travail. Vous êtes peut-être sur la route en train de vous y rendre. Et là, vous allez revenir vous installer pendant que Diane va s'occuper de la musique cet après-midi. Vous allez avoir la petite endormitoire, la sieste. Si on dort pas bien, est-ce qu'une sieste, c'est bon? J'ai quelque chose d'autre à vous proposer. Puis pour vrai, je m'en arrache les cheveux. Ça a pas de bon sens. Où est-ce qu'on s'en va? C'est la question que je me pose. Où est-ce qu'on s'en va? Ben, c'est parfait. C'est dans trois décennies de hits 80, 90, 2000. Et on s'en va très tôt avec un gars, Rick Astley, qui profite encore aujourd'hui de ses grands hits internationaux. Voici Together Forever. Viva!

0: On a eu une mauvaise nuit, puis on se dit, une sieste, il me semble que ça marquinquerait un peu. Il y a une étude qui nous dit que, non pas tellement, on dit que à la place de faire une sieste de 90 minutes, OK, pour protéger notre mémoire et aussi nos facultés cognitives, on nous dit de faire 20 minutes d'exercice à la place. Ça provient d'une expérience, OK, faite sur quelques adultes en bonne santé de 18 à 35 ans. Puis ça montre que les deux méthodes améliorent la performance de 22 %. Mais faut avoir eu une mauvaise nuit avant. Puis là, les nouveaux parents qui sont à l'écoute, vous allez me dire, mais vous capotez, comment je peux rentrer 20 minutes d'exercice à la place d'une sieste? Ah, je suis tout à fait d'accord. Je suis team sieste plus que team exercice. Parce que maintenant, il faut dormir, sinon on va perdre connaissance. Le hit du bureau s'en vient au retour à Viva. C'est le lunch 80-90-2000.
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6: Le hit du bureau aujourd'hui, c'est George Michael et Freedom. Je prends le temps de saluer la gang du Centre d'Action Bénévole Virage qui est responsable de la popote roulante du côté de Sept-Îles.

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Dans l'univers showbiz, qu'est-ce qu'on retient dans l'actualité? Je sais pas qu'est-ce qu'il y a dans l'air, si c'est la pleine lune ou l'éclipse, là, mais ça va pas bien. Il y a une autre personnalité du showbiz international qui nous a quittés, c'est le comédien Peter Cullen, qui est un Montréalais d'origine, qui est décédé à l'âge de 85 ans hier à son domicile à Los Angeles. Il était entouré de sa famille. Il a été célèbre pour avoir prêté sa voix à Optimus Prime dans la série animée Transformer. Depuis 1984 quand même, mais il a aussi doublé Bourriquet dans Winnie l'ourson, il a joué dans la série Invincible sur Prime Video. Sinon, bonne nouvelle pour la télé québécoise, ceux qui regrettaient l'annulation de la série Alerte, ben elle est relancée après une pause de production. La nouvelle saison Alerte Lily Rose, dérivée de la série policière à succès, là, va être diffusée sur Illico Plus à l'été 2027. Initialement, on l'avait suspendu ce printemps en raison d'un désaccord entre le syndicat des techniciens et la production Pixcom sur des concessions financières, mais là, la

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De notre dernier shift au bureau, Diane s'en vient avec votre playlist. Je m'appelle Jerry Castonguay et je vous retrouve tantôt dès 16h pour la fiesta. On va terminer la semaine ensemble à Viva. Change.

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2: Bonjour, ici Boris Chassaigne. Le gouvernement du Québec assouplit les critères d'admissibilité au programme d'aide d'urgence aux PME touchées par les droits de douane américains. Les entreprises ayant un chiffre d'affaires de 200 000 $ à 2 millions de $ y seront admissibles. La ville de Thetford Mines répond aux inquiétudes soulevées par certains de ses citoyens et revoit la planification de ses infrastructures souterraines. Alors que les statistiques d'investissement atteignent des montants records de 75 millions de $ en 6 mois à Thetford, la ville a confié à l'entreprise Tetra Tech le mandat de réaliser un nouveau plan directeur du réseau sanitaire afin d'anticiper ses besoins futurs. Et le club amitié FADOC Saint-Méthode d'Adstock vient d'inaugurer sa nouvelle cuisine communautaire, ceci grâce à une subvention de 25 000 $ du programme Nouveaux Horizons. La municipalité d'Adstock y a aussi mis son grain de sel en finançant le projet à hauteur de 6 000 $. C'était vos manchettes.
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Est-ce que vous avez besoin de décrocher? C'est important. C'est pour ça que ça existe, Viva. Salut tout le monde, c'est Ali Bombardier qui vous accompagne et vous êtes au bon endroit. Bienvenue à Viva l'après-midi. De la bonne musique et tout ce qu'il faut pour commencer la fin de semaine du bon pied. C'est fou, hein? Vendredi, à quel point ça peut apporter un peu plus de bonheur dans notre journée? Moi, j'adore tout de ça. On ouvre avec une nouveauté qui est sortie ce printemps. Teddy Swims et Mr. Know-It-All à Viva. La musique. Bon vendredi, tout le monde, profitez-en, hein? Dernière journée. Fait que t'arrêtes de travailler tantôt. Tu t'en rends compte? Puis après, c'est le week-end.

Attention, là! Voici une voix qui ne passe jamais inaperçue et c'est Mariah Carey qui a été nommée personnalité de l'année 2026 par Musicair, qui a souligné sa carrière et son engagement philanthropique. L'artiste a aussi lancé Here for It All, son 16e album studio et son premier en 7 ans. On vient maintenant en 94 avec l'unique Mariah Carey avec Without You à Viva la musique.

0: arrivé à Paris. Oui, il est arrivé ce matin, donc avec son avion privé en provenance de Las Vegas. Ça s'est déposé vers 10h45, heure locale là-bas. Là. Puis il y avait plein de journalistes qui l'attendaient. Elle a déclaré devant eux que Paris, c'est mon deuxième chez moi. Donc, sa présence en France survient environ 2 semaines avant le début de sa grande résidence. Donc, à partir du 12 septembre. Là. Puis peut-être qu'il y en a d'entre vous qui m'écoutent puis qui s'en vont la voir en spectacle. Là. C'est quand même hallucinant. Là. En tout cas, je vous souhaite un bon spectacle. Les billets étaient bien trop chers pour que j'y aille. Mais sinon, à partir du 12 septembre, elle va présenter 16 concerts à la Plénitude Arena de Nanterre. Et ça, jusqu'au 17 octobre. Et ça, cette série-là va marquer son retour à une série complète de concerts après plus de 6 ans, quand même. 6 ans où qu'elle n'était pas revenue. Mais on se souvient quand même. Elle avait toutefois retrouvé la scène lors de la cérémonie d'ouverture des Jeux olympiques de Paris en 2024. Ça a été incroyable. Pourquoi est-elle arrivée si tôt? Rien n'a été précisé officiellement, mais une chose est certaine, Céline est à Paris et le compte à rebours, mesdames, messieurs, est lancé. On prend une courte pause et au retour, Taylor Swift nous offre « I knew it, I knew you ». À Viva!
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C'est impossible d'entendre les premiers « la la la la la » sans avoir envie de partir au soleil. Inner Circle a fait exploser le reggae pop dans les années 90 et ont même remporté un Grammy pour l'album Bad Boys en 94. Le groupe jamaïcain, t'sais, on se dit peut-être, ah, ils sont-ils encore actifs? Oui, ils sont toujours actifs. Ils ont lancé Stay Strong, Jam Rock en 2026. Mais tu sais, on revient là. On revient maintenant avec leur immense succès de 92. Voici Inner Circle avec Sweat à la, la, la, la, longue. C'est important, les la, la, la, la, longue. À Viva et la musique. Ah!

0: Le Québec compte maintenant un petit nouveau gouache. C'est l'humoriste Simon Gouache qui est devenu papa pour une troisième fois. Son fils, Laurier Gouache Bouchard, est né le 22 août à 7h58. Il pesait 8 livres. Il mesurait 53 cm. J'aime ça, moi, savoir comment il pesait. C'est comme ça, c'est un petit bébé, là. Pourquoi j'en parle aujourd'hui? Parce qu'il en a fait l'annonce, dans le fond, hier, sur ses réseaux sociaux, en publiant une première photo du bébé. Ben, là, tu le voyais. Il est endormi, il est beau, là, il est... C'est beau, un beau petit bébé, là, qui vient de naître. Là. Des fois, tu sais, ma mère, elle me dit, « Ouais, toi, quand t'es né, là, t'étais laid. » Mais quand on te lavait, oh, je suis tout de suite tombé en amour. Je l'ai pris personnel, maman. C'est une image, là, toute simple qui a rapidement fait réagir ses abonnés. Allez voir sur son compte Instagram là, de Simon Gouache. Il est vraiment beau, son petit bébé. Là. Et le nouveau papa est déjà entendu ce soir au Vieux Clocher de Magog avec son spectacle pour l'instant. Donc, félicitations à toute la famille et bienvenue au petit Laurier. On prend une courte pause et au retour, c'est Cher qui nous offre Believe à Viva la musique.
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2: 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OK, les amis, on se concentre. Si le papa de Simon a 12 $ dans son porte-monnaie, combien d'effaces à 4 $ peut-il acheter? 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
7: Bonjour, ici Boris Chassagne. Le gouvernement du Québec assouplit les critères d'admissibilité au programme d'aide d'urgence aux PME touchées par les droits de douane américains. Les entreprises ayant un chiffre d'affaires de 200 000 $ à 2 millions de $ y seront admissibles. La SDE région de Thetford et la Chambre de commerce et d'industrie de la région de Thetford ont levé la main pour les accompagner dans leur démarche auprès des gouvernements. La ville de Thetford Mines revoit la planification de ses infrastructures souterraines, alors que les statistiques d'investissement atteignent des montants records de 75 millions de $ en 6 mois à Thetford, la ville a confié à l'entreprise Tetra Tech le mandat de réaliser un nouveau plan directeur du réseau sanitaire afin d'anticiper ses besoins futurs. Et le club amitié Fadoc Saint-Méthode d'Adstock vient d'inaugurer sa nouvelle cuisine communautaire, ceci grâce à un financement de 25 000 $ du programme Nouveaux Horizons et de 6 000 de la municipalité d'Adstock. C'était vos manchettes.
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Vegas avec leur résidence Into the Millennium. Le succès est tel que le groupe vient d'ajouter deux autres concerts, soit les 26 et 27 décembre prochains. Plus de 30 ans après leur début, là, ben, le boys band remplit toujours les salles. Veux, veux pas, c'est les Backstreet Boys. On retourne maintenant en 97 avec un grand classique. Voici les Backstreet Boys avec As Long As You Love Me. À Viva la musique!

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0: ça fait un petit bout, là. Mais il a pas changé d'énergie. Après avoir annoncé sa retraite de la scène en 2023, c'est Daddy Yankee qui est revenu sous le nom de DY avec une musique inspirée par sa foi. Lancé en 2025, Son Riel mélange les rythmes latins et un message de joie, de gratitude et d'espoir. Quoi de mieux que de se l'offrir en musique? Le titre nous invite simplement à sourire à la vie. Voici DY, l'ancien Daddy Yankee avec Son Riel. A viva la musique.
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Imaginez danser avec toute votre énergie pour découvrir que la musique n'a jamais existé. C'est le mauvais tour complètement absurde joué par Kevin Carl Lambert dans le plus récent épisode de La Maison des Vilains. Il est super vilain, c'est un coiffeur, ben tu sais, Kevin Carl, c'est un coiffeur là, qui a fait croire aux autres participants que la production lui avait organisé une fête. Il leur a donné des costumes et des bâtons lumineux, puis leur a demandé de danser en silence en promettant que la musique serait ajoutée au montage. Mais petit détail, là, elle l'a jamais été. Résultat, on les voit se déhancher dans un silence total et c'est délicieusement un gros malaise. Mais c'est drôle, là, Kevin Carl a depuis partagé l'extrait en présentant ses excuses, mais pas sûr qu'elle soit acceptée, là. Il y avait juste, tu sais, il y avait aussi joué avec les thermostats.

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2: Bonjour, ici Boris Chassaigne. Le gouvernement du Québec assouplit les critères d'admissibilité au programme d'aide d'urgence aux PME touchées par les droits de douane américains. Les entreprises ayant un chiffre d'affaires de 200 000 $ à 2 millions de $ y seront admissibles. La SDE région de Thetford et la Chambre de commerce et d'industrie de la région de Thetford ont levé la main pour les accompagner dans leur démarche auprès des gouvernements. La ville de Thetford Mines revoit la planification de ses infrastructures souterraine, alors que les statistiques d'investissement atteignent des montants records de 75 millions de $ en 6 mois à Thetford, la ville a confié à l'entreprise Tetra Tech le mandat de réaliser un nouveau plan directeur du réseau sanitaire afin d'anticiper ses besoins futurs. Et le club amitié FADOC Saint-Méthode de Dadstock vient d'inaugurer sa nouvelle cuisine communautaire, ceci grâce à un financement de 25 000 $ du programme Nouveaux Horizons et de 6 000 $ de la municipalité d'Adstock. C'était vos manchettes.

Il y a une bague qui vient de voler la vedette sur Instagram. Il y a Trudy Simoneau, chanteuse et gagnante d'Occupation double Afrique du Sud, qui a annoncé ses fiançailles avec Fred O'Derry. Donc, sur ses nouvelles photos, elle affiche un grand sourire, son amoureux avec une bague à l'annuaire, là, accompagnée d'une petite phrase, là. Voici mon fiancé, avec la date du 22 août 2026. Et l'histoire, leur histoire remonte en 2012. Puis ça, je trouve ça vraiment beau parce que eux autres, ils se sont rencontrés pendant une séance photo au Mexique, puis avait gardé contact avant de devenir un couple plusieurs années plus tard. Et Fred est aussi réalisateur et collabore aux projets musicaux de Trudy. Donc, pour les célibataires, des fois, faut pas trop chercher loin. La personne peut travailler avec vous, peut être vraiment proche de vous. On sait jamais. Pour l'instant, il y a aucune date de mariage qui a été annoncée. Mais après avoir gagné au dé, là, Trudy vient de dire oui à une nouvelle aventure. Une toute autre aventure. On poursuit en musique. La musique se transmet visiblement dans la famille de Chris Martin. Son fils, Mose, 20 ans, vient de donner son premier spectacle à Londres avec son groupe People I've Met. La soirée avait lieu à Camden, le quartier où Coldplay avait présenté son tout premier concert en 98, alors que le groupe portait encore le nom de Starfish. Un joli retour aux sources pour la famille Martin. Donc, on revient maintenant à la chanson qui a contribué à faire connaître Coldplay partout dans le monde. Voici Yellow, à Viva, la musique.

0: J'ai vu une publication d'Alexandre Barrette et ça m'a vraiment touché, là. Tu sais, un simple coup de tête, ça peut parfois vous ramener 65 fois dans la même salle. Donc, Alexandre Barrette, là, il vient de partager un message très touchant à l'approche d'une étape qui est très importante de sa carrière. En 2001, lui, il s'était inscrit presque aussi sur un coup de tête, là, une impulsion aux auditions de l'École nationale de l'humour. Et à sa sortie, son grand rêve là, à Alexandre Barrette, c'était de présenter un jour son propre spectacle à la salle Albert Rousseau dans la ville de Québec. Et ce rêve s'est réalisé en 2012. Il raconte même avoir pleuré en découvrant son nom sur l'affiche devant la salle. Et le 30 octobre prochain, avec ses trois premières tournées et son nouveau spectacle ouvert, il va monter sur scène pour une 65e fois. C'est pas rien, là. Donc, il prévoit encore regarder discrètement le public à travers le rideau, probablement avec les yeux humides, là. Il va un peu pleurer. C'est normal. Tu sais, comme quoi une décision prise sur un coup de tête, là, ça peut vraiment changer une vie et remplir beaucoup de sièges. On prend une courte pause et au retour, c'est Mumford & Son, Here à Viva la musique.
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Aimeriez-vous retourner dans les années 90? Parce que les années 90 ont rencontré le reggaeton. Si vous ne le saviez pas, les Black Eyed Peas se sont associés au Colombien J Balvin pour mélanger hip-hop, électro et rythme latin. La chanson reprend le célèbre refrain de The Rhythm of the Night de Corona et figurait sur la bande sonore du film Bad Boys for Life. Vous allez reconnaître la mélodie là, dès les premières secondes, ça c'est sûr et certain. Voici Black Eyed Peas et J Balvin avec Rhythmo à Viva la musique.

Monsieur Ali Bombardier, je souhaite à tous et à toutes une excellente journée, un bon vendredi. Le week-end y approche, puis on aime ça. Pour moi, le week-end a déjà commencé. Ouais, déjà commencé. Je souhaite à tous une excellente fin de semaine. C'est Jerry Castonguay qui s'amène pour vous amener de plus en plus vers votre fin de semaine. On se laisse avec Ryan Kennedy en Song, à Viva, la musique. Bonne fin de semaine, tout le monde.

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3: Bonjour, ici Boris Chassagne. La ville de Thetford Mines revoit la planification de ses infrastructures souterraines. Ceci alors que les statistiques d'investissement en immobilier atteignent des montants records de 75 millions de dollars en 6 mois à Thetford. La ville a confié à l'entreprise Tetra Tech le mandat de réaliser un nouveau plan directeur du réseau sanitaire afin d'anticiper ses besoins futurs. Le club amitié FADOC Saint méthode d'Adstock vient d'inaugurer sa nouvelle cuisine communautaire, ceci grâce à une subvention de 25 000 $ du programme Nouveaux Horizons et de 6 000 $ de la municipalité d'Adstock. Près de 290 personnes âgées de 68 à 89 ans sont membres du club Amitié FADOC Saint méthode d'Adstock. Les séances ordinaires du Conseil de ville de Disraeli, qui devaient se tenir les 14 septembre et 5 octobre 2026 au Cabaret des Arts, vont finalement se tenir à l'Hôtel de ville de Disraeli. Le Cabaret des Arts sera réservé au personnel d'Élections Québec en vue du scrutin du 5 octobre. Le gouvernement du Québec assouplit les règles d'admissibilité au programme d'aide d'urgence aux PME touchées par les droits de douane américains. Les entreprises ayant un chiffre d'affaires de 200 000 $ à 2 millions de $ y seront admissibles. La SDE région Thetford et la Chambre de commerce et d'industrie de la région de Thetford ont levé la main pour les accompagner dans leur démarche auprès des gouvernements. Et les premiers matchs des séries de la Ligue de baseball majeure du Québec ont été plombés par le mauvais temps hier. Le premier affrontement entre l'Unicanva de Thetford et le Cactus de Victoriaville a finalement été remis à ce soir. L'Unicanva jouera aussi samedi à Thetford et de nouveau dimanche à Victoriaville, si nécessaire et si la météo le permet. 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Bon week-end.

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3: Ça y est, la semaine de la rentrée est derrière nous. C'est le week-end qui commence et on a encore un air de vacances.

Salut, salut, salut, bon retour chez vous, bonne fin de vendredi. Je m'appelle Jerry Castonguay, c'est moi qui a l'honneur de partir le week-end du bon pied avec de la bonne toune pour faire la fête. Il y a peut-être des épluchettes de blé d'Inde qui vont avoir lieu en fin de semaine, des barbecues, des méchouis dans la famille Castonguay. C'était toujours à ce temps-ci de l'année, là, le fameux méchouis de l'année, gros party, gros feu de joie, gros plaisir. C'est ce que je vous souhaite en fin de semaine. Une chose est sûre, c'est qu'on reprend nos bonnes habitudes. Puis peut-être que vous avez le goût de renouveau dans votre carrière. Comme les jeunes commencent un nouveau niveau, peut-être que ça nous donne à nous, les parents, le goût de changer aussi. Un truc immanquable pour votre CV, pour vous faire rappeler pour des entrevues, j'ai ça un peu plus tard. Les captures d'écran qu'on prend, il paraît que c'est mauvais pour nous. Et aussi, les bricolages. On en a beaucoup parlé, des bricolages et des arts plastiques. Il y a des avantages à ça que vous ne soupçonnez pas. Et on commence ça avec l'été qui s'étiole, mais qui est avec nous quand même. Voici Play IT, The Summer is Magic, à Viva!

salut à Nathalie Blanchette qui nous écoute du côté d'Amos. C'est le fun que vous soyez à l'écoute et j'adore savoir de vos nouvelles. C'est un show interactif, hein? 1-866-567-2346. Qu'est-ce que vous faites pour en profiter ce week-end? Et justement, il y a plein d'activités chez nous. Je fais le tour de ça après. Yolanda Be Cool dans la fiesta. Voici We No Speak Americano.

0: retour à la maison. Qu'est-ce qu'on fait de bon chez nous en fin de semaine sur la Côte-Nord? Coco Béliveau s'en vient demain 20h à la salle JMD avec son spectacle Cocologie. Et aussi demain, le port de Sept-Îles accueille la grande journée du port, une célébration familiale avec les corsaires du Saint-Laurent qui font de la musique, mais aussi quasiment du cirque. À Rimouski, demain, c'est le fameux pique-nique festif du marché public de Rimouski. C'est aussi la journée familiale des jardins qui est de retour chez Ricky Block pour s'initier à l'escalade. Dans les Appalaches, ce soir, 20h au Stade des Jardins de Thetford. Les séries se poursuivent dans la Ligue de baseball majeur du Québec. L'unique avance de Thetford va recevoir la visite du Cactus de Victoriaville. Et d'ailleurs, à Victo, c'est le Grand Poutine Fest qui est chez nous jusqu'à dimanche en avant du Colisée des Jardins. Jeux gonflables, du plaisir, même de la danse en ligne. À Drummondville, les soirées de cinéma plein air seront de retour au Parkwood Yacht. Ce soir, on présente Briantine. Ah, c'est pas vrai, ça, ça date de v'là deux semaines. Dans la Matapédia, l'humoriste Anthony Montreuil sera à La Captive 20h ce soir et sera à Rimouski au bain public demain. Demain, dès 8h, la grande ascension du Mont Kemp, 13 km de Cozap jusqu'à Sainte-Marguerite. Alors, qu'est-ce qui se passe chez nous? Vous pouvez me texter au 1-866-567-2346.
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J'aime ça placoter avec vous. Et il y a quelque chose que j'ai bien aimé de la fin de semaine passée, c'est de voir Mitsou sur les réseaux sociaux renouer avec, entre autres, Yacétidon. Et j'espère que ça a comme semé une graine, le hit de l'été avec Mitsou pour lui donner le goût de réécrire de nouveaux hits. Parce que, pour vrai, elle l'a. Mitsou, là, beau temps, mauvais temps, yes sir, s'il vous plaît, avec sa version revisitée 2026. Voici C'est chaud à Viva!

0: sais, on dit que c'est toujours important de garder son CV à jour. Peut-être que vous avez passé une semaine rock'n'roll puis ça vous a donné le goût d'aller peut-être voir ailleurs. Ben là, c'est le temps de mettre à jour votre CV. Il y a une étude qui a été faite durant le printemps qui révèle que la mise en page de notre CV peut nous donner beaucoup plus de chances d'être appelé pour une entrevue. Tenez-vous bien, un curriculum vitae à une seule colonne, c'est-à-dire comme un grand bloc, là, ben ça nous donne 30% de réponses positives à peu près, là. À chaque 3 CV qu'on envoie, on reçoit un appel pour une entrevue. Mais c'est bon! À l'inverse, ceux qui ont 2 colonnes, généralement là, les adresses pour nous contacter, puis nos compétences, notre scolarité, si vous voulez, et nos références à gauche, puis notre expérience à droite, on voit souvent ça. Pas mal moins efficace, on parle de 1 rappel sur 7 CV envoyés. C'est quelque chose! Et c'est juste la mise en page. C'est ça qui est fascinant. Des choses qu'on ne met pas dans son CV, sa photo, son âge, sa situation familiale. Parce que, évidemment, sans même s'en rendre compte, les recruteurs pourraient avoir un biais cognitif qui ferait que, ou même des préférences, là, qui vont faire que votre pile va aller du mauvais côté. C'est fou, pareil. Whitney Houston, it's not right, but it's okay. Ça s'en vient au retour dans la fiesta.
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Salut à Coralie Vincent de Kings & Falls qui est à l'écoute de Viva et qui se prépare à faire le party avec ses chums de filles. Elles se sont réservées un chalet, font ça toujours à la fin de l'été. C'est parfait ça. Amenez-nous avec vous avec vivaradio.ca. Kenji Girac, très estival en ce vendredi. Un, deux, tres à Viva.

0: lâcher. Tant pis pour ceux qui partent et que soient bénis ceux qui s'embarquent ensemble, on peut se faire oublier.
1: Hey, vous avez triché, il y en a une couple qui sont déjà dans leur auto, qui ont punché out un petit peu plus tôt qu'à l'habitude. C'est correct, je ne vous divulgâcherai pas. Hey, je vous ai demandé de me téléphoner pour me dire c'est quoi qu'il y a au programme en fin de semaine. Salut à Valérie Chouinard qui nous écoute de Port-Cartier, qui profite de sa dernière soirée un peu tranquille. Elle dit « Je prépare un gros souper dehors avec les enfants. » Parce que maintenant que l'école est recommencée, faut profiter de chaque soirée où personne n'a de devoir. Hey, j'ai trouvé ça sage et très vrai. Ma fille rentre en première année là, et j'ai l'impression que ça va commencer. Ça commence pas fort, on s'entend, mais ça commence pareil. J'ai demandé à Val qu'est-ce qui lui ferait plaisir. Elle m'a dit du Florida. J'ai good feeling pour toi au retour et pour tous les autres d'un bout à l'autre du Québec. On retourne chez nous.

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5: Bonjour, ici Boris Chassagne. La ville de Thetford Mines revoit la planification de ses infrastructures souterraines. Ceci alors que les statistiques d'investissement en immobilier atteignent des montants records de 75 millions de dollars en 6 mois à Thetford. La ville a confié à l'entreprise Tetra Tech le mandat de réaliser un nouveau plan directeur du réseau sanitaire afin d'anticiper ses besoins futurs. Le club amitié FADOC Saint-Méthode d'Adstock vient d'inaugurer sa nouvelle cuisine communautaire. Ceci grâce à une subvention de 25 000 $ du programme Nouveaux Horizons et de 6 000 $ de la municipalité d'Adstock. Près de 290 personnes âgées de 68 à 89 ans sont membres du club amitié FADOC Saint-Méthode d'Adstock. Les séances ordinaires du conseil de ville de Disraeli, qui devaient se tenir les 14 septembre et 5 octobre 2026 au Cabaret des Arts, vont finalement se tenir à l'hôtel de ville de Disraeli. Le Cabaret des Arts sera réservé au personnel d'Élections Québec en vue du scrutin du 5 octobre. Le gouvernement du Québec assouplit les règles d'admissibilité au programme d'aide d'urgence aux PME touchées par les droits de douane américains. Les entreprises ayant un chiffre d'affaires de 200 000 $ à 2 millions de $ y seront admissibles. La SDE Région Thetford et la Chambre de commerce et d'industrie de la région de Thetford ont levé la main pour les accompagner dans leur démarche auprès des gouvernements. Et les premiers matchs des séries de la Ligue de baseball majeure du Québec ont été plombés par le mauvais temps hier. Le premier affrontement entre l'Unicanva de Thetford et le Cactus de Victoriaville a finalement été remis à ce soir. L'Unicanva jouera aussi samedi à Thetford et de nouveau dimanche à Victoriaville, si nécessaire et si la météo le permet. 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
3: Il est 5 heures, on part, puis on s'en va profiter du week-end. Une grosse première semaine pour l'école, hein? Au moins

Salut, salut, bon vendredi, bon début de week-end. D'un bout à l'autre du Québec, on fait la fiesta et ça, c'est le fun. C'est l'été qui s'étire. Je m'appelle Jerry Castonguay et j'ai vraiment du fun à vous accompagner pour que vous retourniez chez vous en toute sécurité. J'espère que le chauffe-eau marche encore, sa piscine. On a encore des belles soirées dont on va pouvoir profiter. Mais là, on retourne à l'école. C'est le retour des devoirs, peut-être. Et on a beaucoup parlé, pour les mauvaises raisons, de bricolage, d'art plastique. Mais j'apprends aujourd'hui, je vais vous laisser cette information à vous de juger. Un peu plus tard, je vous prouve que les bricolages, c'est moins important que vous ne le croyez. Peut-être. Pour tout de suite, on a de la bonne toune. Pitbull s'en vient. Également, Manuel Turizo. Mais pour tout de suite, oui, ça sent l'été encore. Florida, good feeling. Bon vendredi.

Salut à Marianne Beaupré qui nous écoute de Warwick présentement. C'est-tu vrai que c'est bon pour nous les bricolages ou c'est-tu vrai que ça sert à rien? Ben, la réponse après Let's Go Camaro. Bon vendredi, bon retour chez vous à Viva.

0: Certains et certaines pourraient croire que les arts plastiques, le bricolage, ça sert à rien. Ben, il y a une étude, OK, que je vais vous laisser comme ça, qui dit l'inverse. On a réuni des adultes de différentes générations, puis on les a invités à placoter puis à dessiner ensemble pendant 6 semaines. Ils n'étaient même pas obligés de parler, en vrai. Puis on s'est rendu compte, en mesurant leur activité cérébrale, que plus les participants développaient une relation avec leur partenaire, plus certains changements dans leur activité cérébrale correspondaient à leur sentiment de proximité et ils finissaient par être synchronisés. Et le plus grand défi habituellement là-dedans, c'est intergénérationnellement parlant, parce que c'est super facile quand on a le même âge, mais quand on bricole, on dessine avec quelqu'un d'une génération différente, c'est plus difficile de se synchroniser et de développer une relation de proximité. Mais il paraît que la clé réside dans les arts plastiques, justement. Alors, peut-être une activité de team bonding au bureau prochainement. Hein? Les arts plastiques, c'est pas si insignifiant. Là, vous allez commencer à recevoir de vos enfants là, des beaux petits bricolages. S'ils sont à la maternelle, entre autres, là, ça y va par là, les ciseaux puis la colle en bâton. J-Lo s'en vient au retour et Jax Jones aussi à Viva, c'est la fiesta.
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À peu près. C'est la Fiesta Viva. Bon vendredi, bon retour chez vous. Allô à Stéphanie Morin de Malartic. Oui, j'hésitais entre Stéphanie, mais là, je me suis rappelé que c'était une voix de fille au téléphone, c'est sûr.

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Ah, on est dû pour un petit peu de musique bretonne. Oui, la tribu de Dana débarque ici à Viva. C'est vendredi. Qu'est-ce que vous avez de prévu? Textez-moi 1-866-567-2346 pendant Mano à Viva.

Vous êtes à la fiesta et c'est pour ça qu'il y a un air de fête. Salut à Véronique Côté de la Sarre qui nous écoute dans l'auto en s'en allant à son dernier tournoi de soccer de la saison avec son gars. La rentrée est commencée, les activités recommencent tranquillement. Il y a comme deux affaires qui se passent en même temps là, avec ce tournoi-là. Elle dit, c'est correct, le calendrier est un peu plus rempli qu'il devrait l'être, mais on va se réajuster. Véronique, c'est-à-dire, excuse-moi, mon Dieu, je t'ai débaptisé. Véro nous a demandé le hit qui a fait connaître Lady Gaga. Elle dit, je suis tombé en amour avec elle, puis on dirait qu'elle n'est jamais vraiment retournée dans ce style. C'est vrai, tu sais, il y a eu Téléphone, Alejandro...

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4: Bonsoir, ici Boris Chassaigne. La ville de Thetford Mines revoit la planification de ses infrastructures souterraines. La ville a confié à l'entreprise Tetra Tech le mandat de réaliser un nouveau plan directeur du réseau sanitaire afin d'anticiper ses besoins futurs. Le club amitié FADOC Saint-Méthode d'Adstock vient d'inaugurer sa nouvelle cuisine communautaire. Ceci grâce à une subvention de 25 000 $ du programme Nouveaux Horizons et de 6 000 $ de la municipalité d'Adstock. Et les premiers matchs des séries de la Ligue de baseball majeure du Québec ont été plombés par le mauvais temps hier. Le premier affrontement entre l'Unicanva de Thetford et le Cactus de Victoriaville a finalement été remis à ce soir. L'Unicanva jouera aussi samedi à Thetford et de nouveau dimanche à Victoriaville, si nécessaire et si la météo le permet. C'est à vos manchettes. Bon week-end.
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3: Encore est-tu bien? C'est le week-end, on en profite et on peut laisser notre semaine.

Je suis Jay et cette semaine, j'ai été débordé. Les lunchs, les repas, les derniers préparatifs pour la rentrée scolaire. Ah, ça prend des souliers d'intérieur, les vêtements d'éducation physique, tout ça, là, ça a fait qu'on a peut-être échappé une coupe de balle au niveau des repas puis du ménage dans la maison. Là, on souffle. C'est vendredi, on est arrivé au week-end en même temps que tout le monde. Et peut-être que pour les recettes, vous allez naviguer un peu pour préparer la semaine qui s'en vient. Vous allez voir une belle recette, vous allez prendre une capture d'écran. Attention, la capture d'écran n'est pas toujours bonne pour vous. Pourquoi? Je vais vous expliquer ça un peu plus tard. Mais d'ici là, on a de la bonne musique de party. On revient il y a déjà 16 ans. Shakira avec This Time for Africa, Waka Waka dans la fiesta.

Le midi, on vous offre le meilleur des années 80, 90, 2000 en semaine du lundi au vendredi. Et Lady Gaga, c'est le genre de chanson qu'on entend, mais aussi celle-là de Kylie Minogue qui nous ramène en 1988. Voici The Locomotion. Bon vendredi!

0: Ah, quelle bonne idée de recette. Je la prends en capture d'écran, comme ça, je vais m'en rappeler. Ah oui, cette carte-là, cette destination-là, ou encore cette chambre d'hôtel qui ferait bien mon affaire, je vais la prendre en capture d'écran. Ben, le problème, c'est que quand on prend une capture d'écran, selon le Memory and Cognition, c'est un magazine scientifique, ben ça fait que ça nous aide pas à retenir. En fait, on oublie plus facilement ce qu'on vient de voir. Puis les chercheurs ont évalué quand même près de 1000 étudiants. Puis ceux qui ont pris des captures d'écran d'éléments qui devaient se rappeler, ben on s'est rendu compte qu'ils s'en rappelaient beaucoup moins parce qu'ils les ont simplement moins regardés. Parce qu'on se dit, quand on prend une capture d'écran, pas besoin de retenir ça. Mon téléphone va s'en occuper, je vais pouvoir y revenir. Mais le pire, c'est qu'on les regarde pas tant que ça après nos captures d'écran. On fait comme juste, ah, une affaire de régler, puis on passe à autre chose, puis après on l'oublie. Donc si vous prenez, par exemple, des captures d'écran de recettes, ben, il y a de très fortes chances que vous la fassiez pas, cette recette-là. Moi, je laisse des onglets ouverts. Vous devriez voir mon téléphone. J'ai des onglets, là, sur Chrome. Ça a pas de bon sens. Puis je finis tout le temps avec les mêmes 15 recettes, de toute façon. Hey, Ace of Base, All That She Wants. Ça s'en vient dans la fiesta. Viva au retour.
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Les Scissor Sisters qui étaient avec nous à la fiesta. Et pour vrai, là, on passe de la décennie 2000 à la décennie 70. Salut à Karine Gauthier qui nous écoute de Drummondville. Il y a également Mélissa Brunet du côté de l'Abitibi. C'est ABBA, Dancing Queen. Bon vendredi.

0: Ah ben, Gonon, comment c'était le fun cette soirée-là. On a eu du plaisir quand même pour commencer le week-end du bon pied et on poursuit jusqu'à minuit avec vous, avec les meilleurs hits francophones et toutes les activités qui sont à ne pas manquer chez nous en fin de semaine. Il y a Loud qui nous attend juste au retour avec quelque chose pour commencer cette séquence franco. Je m'appelle Jerry Castonguay et on se retrouve demain soir dès 16h pour une autre fiesta. Salut!
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0: avec cette chanson.
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2: Bonsoir, ici Boris Chassagne. La ville de Thetford Mines revoit la planification de ses infrastructures souterraines. La ville a confié à l'entreprise Tetra Tech le mandat de réaliser un nouveau plan directeur du réseau sanitaire afin d'anticiper ses besoins futurs. Le club amitié FADOC Saint-Méthode d'Adstock vient d'inaugurer sa nouvelle cuisine communautaire, ceci grâce à une subvention de 25 000 $ du programme Nouveaux Horizons et de 6 000 $ de la municipalité d'Adstock. Et les premiers matchs des séries de la Ligue de baseball majeure du Québec ont été plombés par le mauvais temps hier. Le premier affrontement entre l'Unicanva de Thetford et le Cactus de Victoriaville a finalement été remis à ce soir. L'Unicanva jouera aussi samedi à Thetford et de nouveau dimanche à Victoriaville, si nécessaire et si la météo le permet. C'est à vos manchettes. Bon week-end.
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Soir au Viva 105.5 en direct du studio d'Éco-Surface Ameublement Sévigny, Danaë Thériault qui vous accompagne jusqu'à minuit. Et tout au long de la semaine, la personne qui commençait la journée avec vous, c'était Jason Caron. Si vous avez manqué quelque chose dans On part ça de même cette semaine, pas de stress, rendez-vous au viva105.5.com. Dans la section rattrapage, vous allez pouvoir rattraper le tout au courant de la fin de semaine.

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